aux États-Unis des leçons inoubliables, je cite, après les violations répétées du protocole d'accord signé entre les deux pays. New York plongée dans un épais nuage de fumée à cause des feux de forêt au Canada. La qualité de l'air est très dégradée à New York et qualifiée de dangereuse pour la santé. La situation devrait s'améliorer dans les prochaines heures. Sur la route des vacances, c'est plus calme. Après un pic à 700 km de bouchons ce samedi, la journée de ce dimanche est classée orange dans le sens des départs dans le Grand Est, la Bourgogne-Franche-Comté et en Auvergne-Rhône-Alpes. Tous les voyants sont au vert sur le reste du pays et dans le sens des retours. Et puis, le revoilà, Victor Wembanyama va revenir en équipe de France de basket pour la première fois depuis les Jeux Olympiques de Paris. Ce sera fin août, à l'occasion des qualifications pour la Coupe du Monde 2027 et aussi deux matchs de préparation contre la Serbie les 20 et 23 août. La Fédération française de basket vient de dévoiler les noms des 15 joueurs retenus. C'est la fin de ce point sur l'actualité. Merci à tous de l'avoir suivi.

Bonjour à tous. La ministre de l'Agriculture, Annie Genevard, espère l'adoption prochaine par le Parlement de la loi d'urgence agricole. Dans le journal du dimanche, Annie Genevard défend un texte qui a été construit, dit-elle, à partir des préoccupations concrètes des agriculteurs. Mais ce texte fait débat car il prévoit notamment de réintroduire deux pesticides interdits en France. L'Assemblée doit se prononcer sur ce projet de loi lundi et le Sénat mardi. De son côté, la ministre de la Transition écologique annonce dans une interview à la Tribune dimanche que le fonds vert sera porté à 1 milliard d'euros, un fonds qui aide à financer des projets de transition écologique, notamment en rénovant les écoles et les logements. Pendant la canicule, la gauche accusait le gouvernement d'avoir mis à mal cette enveloppe. La situation s'améliore en forêt de Fontainebleau. Le dispositif global commence à être allégé, annonce le commandant des pompiers de Seine-et-Marne. Ce dimanche, il n'y aura plus de moyens aériens engagés et les effectifs au sol vont passer à environ 500 soldats du feu, alors qu'il y en avait 1000 en fin de semaine. Les pompiers libérés seront redéployés dans le sud de la France où le risque d'incendie est particulièrement élevé. 7 départements du sud-est sont maintenus en vigilance orange canicule ce dimanche. Dans l'actualité aussi, le Pentagone annonce que 2 militaires américains ont été tués au combat en Jordanie alors qu'ils repoussaient des attaques de missiles balistiques iraniens et de drones. Un autre militaire est porté disparu. Le Conseil de Paris vote le doublement de la taxe sur les logements vacants. La mesure entrera en vigueur l'an prochain pour désengorger le marché locatif. 9% des logements parisiens sont vacants, selon la mairie, qui espère en récupérer 20 000 grâce au doublement de la taxe. Sur la route des vacances, c'est plus calme. Après un pic à 700 km de bouchons ce samedi, la journée de ce dimanche est classée orange dans le sens des départs, dans le Grand Est, la Bourgogne-Franche-Comté et aussi en Auvergne-Rhône-Alpes. Tous les voyants sont au vert sur le reste du pays et dans le sens des retours. C'est la fin de cette édition. Merci de l'avoir suivie.

Bonjour à tous. 7 départements maintenus en vigilance orange canicule ce dimanche. L'Hérault, le Gard, les Bouches-du-Rhône, le Var, les Alpes-Maritimes, la Haute-Corse et la Corse du Sud. Le Sud-Est reste fortement impacté par les fortes chaleurs. Près de 41 degrés ce samedi à Cogolin dans le Var, alors que les températures sont retombées dans le reste du pays. En raison de la chaleur et de la sécheresse, le risque d'incendie reste élevé, voire très élevé sur le pourtour méditerranéen, la Corse et le centre-ouest. La situation s'améliore en forêt de Fontainebleau. Il y aura 500 pompiers mobilisés ce dimanche contre 1000 en fin de semaine. Le commandant des sapeurs-pompiers de Seine-et-Marne précise qu'il y a eu plusieurs réactivations de points chauds, mais qui ont été immédiatement traitées. Les avocats des enfants du couple Jubilard appellent la presse et l'ensemble des personnes proches du dossier à respecter la mémoire de Delphine et à protéger sa famille. Dans un communiqué, les avocats dénoncent la manière sordide, je cite, dont une certaine presse a traité les derniers éléments de l'affaire. Après la découverte d'ossements susceptibles d'appartenir à Delphine, le droit à l'information ne doit pas dépasser l'indécence, dénoncent les avocats. Dans l'actualité aussi, le guide suprême iranien Mojtaba Rahmenei a menacé d'infliger aux États-Unis des leçons inoubliables après les violations répétées du protocole d'accord signé entre les deux pays. Deux militaires américains ont été tués au combat en Jordanie alors qu'ils repoussaient des attaques de missiles balistiques iraniens et de drones. Un autre militaire est porté disparu. Tadej Pogacar s'adjuge la 14e étape du Tour de France. Del Toro lui termine deuxième et gros coup pour le français Paul Sexas qui finit troisième. Il s'empare du maillot blanc de meilleur jeune. Ce dimanche, place à la 15e étape, 184 km entre Champagnole dans le Jura et le plateau de Solaison en Haute-Savoie. Et puis c'est l'Italien Kimi Antonelli qui partira en pole position du Grand Prix F1 de Belgique et en deuxième position, la Red Bull de Max Verstappen. Voilà pour ce point sur l'actualité. Merci de l'avoir suivi.

Bonjour à tous. La situation s'améliore en forêt de Fontainebleau. Le dispositif global commence à être allégé, annonce le commandant des pompiers de Seine-et-Marne. Ce dimanche, il n'y aura plus de moyens aériens engagés et les effectifs au sol vont passer à environ 500 soldats du feu, alors qu'il y en avait 1000 en fin de semaine. Les pompiers libérés seront redéployés dans le sud de la France où le risque d'incendie est particulièrement élevé. Tous les massifs forestiers du Var seront à nouveau fermés ce dimanche. Le risque d'incendie est aggravé par les fortes chaleurs et la sécheresse. 7 départements sont maintenus en vigilance orange canicule ce dimanche. L'Hérault, le Gard, les Bouches-du-Rhône, le Var, les Alpes-Maritimes, ainsi que la Haute-Corse et la Corse du Sud. Le Pentagone annonce que 2 militaires américains ont été tués au combat en Jordanie alors qu'ils repoussaient des attaques de missiles balistiques iraniens et de drones. Un autre militaire est porté disparu. Le guide suprême iranien menace d'infliger aux États-Unis des leçons inoubliables, je cite, après les violations répétées du protocole d'accord signé entre les deux pays. New York plongée dans un épais nuage de fumée à cause des feux de forêt au Canada. La qualité de l'air est très dégradée à New York et qualifiée de dangereuse pour la santé. La situation devrait s'améliorer dans les prochaines heures. Sur la route des vacances, c'est plus calme après un pic à 700 km de bouchons ce samedi. La journée de ce dimanche est classée orange dans le sens des départs dans le Grand Est, la Bourgogne-Franche-Comté et en Auvergne-Rhône-Alpes. Tous les voyants sont au vert sur le reste du pays et dans le sens des retours. Et puis, le revoilà, Victor Wembanyama va revenir en équipe de France de basket pour la première fois depuis les Jeux Olympiques de Paris. Ce sera fin août, à l'occasion des qualifications pour la Coupe du Monde 2027 et aussi 2 matchs de préparation contre la Serbie, les 20 et 23 août. La Fédération Française de Basket vient de dévoiler les noms des 15 joueurs retenus. C'est la fin de ce point sur l'actualité. Merci à tous de l'avoir suivi.

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1: Bonjour, Bélier. Un retour sur vous, un examen de conscience sans concession vous ferez grand bien.
2: Taureau, vous ne vous laissez pas déborder par les préparatifs, même si vous avez encore du pain sur la planche.
3: Gémeaux, votre lucidité et votre force morale dominent, ainsi que de puissants atouts de séduction.
4: Cancer, c'est une journée familiale. Vous avez envie de sécurité affective, de tendresse, de chaleur, et vous parvenez à l'exprimer.
5: Lion, vous devrez prendre des décisions à chaud. Cette journée s'annonce intense en émotions, positivement.
6: Vierge, vous êtes spontané et franc, mais pas toujours diplomate. Ménagez la susceptibilité de vos proches.
7: Balance, vous serez plus réceptif à vos besoins aujourd'hui et vous gérez mieux vos énergies. Vous tenez le bon bout.
8: Scorpion, quelqu'un vous propose son aide pour que vous soyez fin prêt. C'est parfait et totalement efficace.
9: Sagittaire, vous serez récompensé par une solidarité et une complicité très utile dans l'avancement de vos projets personnels.
10: Capricorne, vous avez du mal à maîtriser votre impulsivité et vos réactions sont très agressives.
11: Verseau, c'est en construisant du concret et en regardant ensemble dans la même direction que vous pourrez rester unis.
12: Poisson, les remises en question semblent inévitables et les virages à prendre sont nécessaires.
13: Je vous souhaite de passer une très belle journée.

Bonjour à tous. Didier Deschamps se souviendra longtemps de son dernier match à la tête de l'équipe de France. Engagé dans le match pour la troisième place de la Coupe du Monde contre l'Angleterre hier soir, les Bleus se sont inclinés 6-4. Ils étaient menés 4-0 à la mi-temps après une première période catastrophique. Les Bleus finissent donc quatrième de cette Coupe du Monde. Didier Deschamps aura passé 185 matchs sur le banc des Bleus. Côté sportif, la Coupe du Monde, elle, se poursuit. La grande finale, c'est ce soir entre l'Espagne et l'Argentine à 21h depuis New York. Dans l'actualité également, la situation se stabilise sur le front des incendies à Fontainebleau. 500 sapeurs-pompiers restent mobilisés sur place ce dimanche. Sur le terrain, ils ont affronté hier plusieurs réactivations de points chauds immédiatement traités. Les sapeurs-pompiers venus du sud-est notamment sont désengagés dans un contexte où le sud de la France est classé aujourd'hui en risque très élevé de feux de forêt. À l'international, l'armée américaine annonce la mort de 2 soldats et la disparition d'un troisième après des frappes iraniennes en Jordanie. De son côté, le guide suprême iranien Mortaba Ramenei menace d'infliger des leçons inoubliables aux États-Unis. De nouvelles frappes américaines ont eu lieu cette nuit. Des suites dans l'enquête du parquet national financier sur le maire du Havre, Édouard Philippe. L'ancien Premier ministre et désormais candidat officiel à la présidentielle de 2027 est soupçonné, on le rappelle, de détournement de fonds publics, des faits signalés à la justice par une ancienne cadre de la communauté urbaine du Havre. La justice qui a d'ailleurs confirmé cette semaine son statut de lanceuse d'alerte, ce qui lui permet de garder des mesures de protection. Une enquête ouverte hier à Nancy après la défenestration d'une femme de 60 ans. Les faits, encore flous, se sont déroulés vendredi après-midi. Le compagnon de la victime a été placé en garde à vue avant d'être libéré hier en fin de journée. Et puis c'est un peu plus calme ce dimanche sur les routes des vacances. On a observé plus de 700 km de bouchons cumulés hier dans le sens des départs au plus fort de la journée. Aujourd'hui, seul l'est de la France est classé en orange dans le sens des départs. Très bon début de journée à tous.

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1: Bonjour, Bélier. Un retour sur vous, un examen de conscience sans concession vous ferez grand bien.
2: Taureau, vous ne vous laissez pas déborder par les préparatifs, même si vous avez encore du pain sur la planche.
3: Gémeaux, votre lucidité et votre force morale dominent, ainsi que de puissants atouts de séduction.
4: Cancer, c'est une journée familiale. Vous avez envie de sécurité affective, de tendresse, de chaleur et vous parvenez à l'exprimer.
5: Lion, vous devrez prendre des décisions à chaud. Cette journée s'annonce intense en émotions, positivement.
6: Vierge, vous êtes spontané et franc, mais pas toujours diplomate.
7: Ménagez la susceptibilité de vos proches.
8: Balance, vous serez plus réceptif à vos besoins aujourd'hui et vous gérez mieux vos énergies.
9: Vous tenez le bon bout.
10: Scorpion, quelqu'un vous propose son aide pour que vous soyez fin prêt.
11: C'est parfait et totalement efficace.
12: Sagittaire, vous serez récompensé par une solidarité et une complicité très utiles dans l'avancement de vos projets personnels.
13: Capricorne, vous avez du mal à maîtriser votre impulsivité et vos réactions sont très agressives.
14: Verseau, c'est en construisant du concret et en regardant ensemble dans la même direction que vous pourrez rester unis.
15: Poisson, les remises en question semblent inévitables et les virages à prendre sont nécessaires.
16: Je vous souhaite de passer une très belle journée.

Bonjour à tous, merci pour les émotions fortes et les victoires légendaires. Emmanuel Macron rend hommage sur X à Didier Deschamps, le sélectionneur des Bleus qui a dirigé son dernier match à la tête de l'équipe de France hier soir. Les Bleus se sont inclinés 6-4 contre l'Angleterre dans une rencontre débridée et terminent quatrième de cette Coupe du Monde. Didier Deschamps qui a avoué après le match avoir lâché quelques larmes et avoir fait tout son possible pour que l'équipe de France soit en haut. En attendant, la Coupe du Monde n'est pas terminée pour tout le monde. La grande finale, c'est ce soir à New York entre l'Espagne et l'Argentine. Et c'est à 21h. Dans l'actualité également, 7 départements toujours placés en vigilance orange canicule aujourd'hui. Il s'agit de l'Hérault, du Gard, des Bouches-du-Rhône, du Var, des Alpes-Maritimes et de la Corse. Le thermomètre a encore atteint les 40 degrés hier localement. Dans le même temps, sur le front des incendies à Fontainebleau, les pompiers du Sud-Est envoyés en renfort sont désengagés et regagnent leur territoire d'affectation. Les pompiers ont salué hier une stabilisation de la situation dans la forêt de Fontainebleau. Ils sont 500 toujours mobilisés sur place ce dimanche. 2200 hectares sont partis en fumée depuis dimanche dernier. Le budget de l'écologie renforcé en 2027, c'est ce qu'annonce la ministre de la Transition écologique dans les colonnes de la Tribune dimanche. Monique Barbu affirme également que le fonds vert sera porté à hauteur d'un milliard d'euros. Le budget sera débattu au Parlement cet automne. Protéger les Français face au réchauffement climatique reste une priorité, indique-t-elle. À l'international, tension grandissante au Moyen-Orient. 2 militaires américains ont été tués dans des frappes iraniennes en Jordanie. Un troisième est porté disparu. Les États-Unis ont répliqué avec de nouvelles frappes cette nuit pour, je cite, « punir les responsables de la mort des 2 soldats américains ». Et puis la 15e étape du Tour de France cet après-midi, place aux Alpes. Les coureurs vont partir de Champagnole dans le Jura pour arriver au sommet du plateau de Solaison, ascension classée hors catégorie en Haute-Savoie. Tadej Pogacar est toujours maillot jaune. Le Français de 19 ans, Paul Sexas, lui, a décroché hier le maillot blanc de meilleur jeune. Très bonne matinée à tous.

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1: Bonjour, Bélier. Un retour sur vous, un examen de conscience sans concession vous ferez grand bien.
2: Taureau, vous ne vous laissez pas déborder par les préparatifs, même si vous avez encore du pain sur la planche.
3: Gémeaux, votre lucidité et votre force morale dominent, ainsi que de puissants atouts de séduction.
4: Cancer, c'est une journée familiale. Vous avez envie de sécurité affective, de tendresse, de chaleur, et vous parvenez à l'exprimer.
5: Lion, vous devrez prendre des décisions à chaud. Cette journée s'annonce intense en émotions, positivement.
6: Vierge, vous êtes spontané et franc, mais pas toujours diplomate.
7: Ménagez la susceptibilité de vos proches.
8: Balance, vous serez plus réceptif à vos besoins aujourd'hui et vous gérez mieux vos énergies.
9: Vous tenez le bon bout.
10: Scorpion, quelqu'un vous propose son aide pour que vous soyez fin prêt.
11: C'est parfait et totalement efficace.
12: Sagittaire, vous serez récompensé par une solidarité et une complicité très utiles dans l'avancement de vos projets personnels.
13: Capricorne, vous avez du mal à maîtriser votre impulsivité et vos réactions sont très agressives.
14: Verseau, c'est en construisant du concret et en regardant ensemble dans la même direction que vous pourrez rester unis.
15: Poisson, les remises en question semblent inévitables et les virages à prendre sont nécessaires.
16: Je vous souhaite de passer une très belle journée.

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1: Bonjour à tous. Pas de troisième place pour l'équipe de France dans cette Coupe du Monde. Les Bleus se sont inclinés au bout d'une rencontre totalement débridée hier soir. Une défaite 6-4 face à l'Angleterre. Des Anglais qui ont trouvé le chemin défilé dès la troisième minute de jeu et qui menaient 4-0 à la mi-temps face à des Français totalement absents. Les hommes de Didier Deschamps ont réagi en seconde période mais se sont tout de même inclinés pour la dernière de leur coach sur le banc de l'équipe de France. Malgré les deux dernières défaites des Bleus, le sélectionneur retient surtout pour cette dernière aventure les émotions transmise aux supporters des Bleus. On l'écoute au micro d'M6.
2: Ça a été vraiment une très très belle aventure avec eux parce que les 8 semaines depuis le début de la préparation que nous avons passé ensemble, c'était beau. C'est ça aussi. La déception, elle est là évidemment sur le sportif, mais je pense qu'on a eu aussi l'opportunité de fabriquer des émotions et qu'il y a des millions de Français, des dizaines de millions de Français qui a pu partager ces émotions. Évidemment, avec de la déception, elle y est chez nous aussi, mais voilà, c'est ça, c'est la Coupe du Monde, donc c'est merveilleux, il n'y a rien de plus beau.
1: Didier Deschamps aura passé 185 rencontres sur le banc de l'équipe de France. Il aura surtout ramené à l'équipe de France sa deuxième étoile en 2018 en Russie. Et le programme de la Coupe du Monde qui n'est pas terminé, il reste la grande finale ce soir à New York entre les champions d'Europe en titre, l'Espagne, et les champions du monde, l'Argentine. Coup d'envoi à 21h.
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0: Bonjour à toutes et à tous. Les États-Unis bombardent à nouveau l'Iran. Après la mort de deux de leurs soldats dans des frappes iraniennes, les États-Unis ont lancé ce dimanche matin une nouvelle série de bombardements contre l'Iran. Ces frappes visent à réduire davantage la capacité de l'Iran à menacer la navigation commerciale dans le détroit d'Ormuz et à punir rapidement les forces du corps des gardiens de la Révolution, a écrit le commandement américain pour le Moyen-Orient sur X. En sport maintenant, l'équipe de France boucle sa Coupe du Monde avec une défaite contre l'Angleterre. Menée 4-0 à la mi-temps par l'Angleterre, les Français ont évité l'humiliation. Après la pause, les Bleus ont réussi à remonter 3 buts en l'espace de 18 minutes grâce à un doublé de Kylian Mbappé qui lui permet de dépasser Lionel Messi sur le classement des meilleurs buteurs de la Coupe du Monde. Malgré une remontée exceptionnelle en seconde période, la France s'est inclinée 6-4 pour ce match de la 3e place. C'était le dernier match des Bleus pour Didier Deschamps. Dans l'actualité plus locale, un homme de 61 ans a perdu la vie dans un accident de tracteur. Ce samedi, aux alentours de midi et demi, un accident de la circulation a eu lieu sur la départementale 39 à hauteur de Fénétrange. Deux Allemands d'une même famille circulaient avec un tracteur forestier. Une remorque chargée de bois était attelée à ce tracteur lorsque, pour des raisons qui restent à déterminer, le tracteur et son chargement ont traversé la route et se sont retournés dans un fossé. Dans la cabine, un homme de 61 ans a perdu la vie. Son neveu de 31 ans qui était au volant a pu s'extraire et est légèrement blessé. Une enquête a été ouverte pour déterminer les causes de l'accident. La Moselle et le Bas-Rhin ne sont plus sous aucune vigilance. La vigilance canicule a été levée sur nos deux départements, tout comme la vigilance jaune orage. Hier encore, ce sont plus de 656 éclairs qui ont été enregistrés par l'Institut Kéronos dans le Bas-Rhin. Il y en a eu 97 rien qu'à Strasbourg ou encore 18 à Célestat. Depuis ce matin, ce sont 74 éclairs qui ont été enregistrés dans le Bas-Rhin. Le département de la Moselle a été épargné. Seul un éclair a été comptabilisé ce matin dans le département. On parle à présent sortie sur le territoire. Si vous ne savez pas comment occuper votre dernière journée de repos avant la reprise du travail demain, on s'occupe du programme avec les événements du secteur.
1: Amateurs de bonnes affaires, les chineurs sont attendus sur le vide-grenier de Remerin-les-Putelanges jusqu'à 16h. Buvette et restauration à retrouver toute la journée. Dans un autre style, le 40e salon de l'arme ancienne et de collection antiquité militaire se tient à l'Agora de Saint-Avold dès 9h. Quelques 120 exposants venus de près de 10 pays et de nombreux experts sont attendus sur place. L'association Petit Train du Beacherland vous invite à une mise en circulation des trains dès 13h30 à la salle des Forges de Moutérouz. Les tours en train sont à 2 euros. La fête des sapeurs-pompiers se tient encore aujourd'hui à la Fromule sur la place du Lavoir. L'événement est animé par l'orchestre Facile à danser. Au menu ce midi, il y aura du sanglier à la broche et le soir, pizza flamme. Pour sortir en famille, un spectacle de voltige aérienne vous est proposé dès 18h par la compagnie Les Quatre Fers en l'air. Ça se passera au terrain de jeu de Rimelin, c'est gratuit. Et enfin, dernière chance pour profiter des manèges et des confiseries de la fête foraine d'été de Sarreguemines. Rendez-vous sur le parking de la Grande Armée de 14h à 22h.
0: Un papier signé Camille Bazin. On poursuit avec le zoo d'Amnéville qui accueille plusieurs nouvelles espèces en 2026. 5 loutres à pelage lisse ont rejoint le parc et partagent désormais leur espace avec les siamans. De loutres d'Europe arriveront prochainement après leur période d'adaptation. Le zoo a également reçu un mâle jaguar dans le cadre du programme européen d'élevage. Il formera un couple avec Ria, une femelle dont la génétique est précieuse pour la conservation de l'espèce. Parmi les autres arrivées, une femelle éléphante, un mâle otari de Californie, de Kariama UP, un dic-dic et 30 sympintades. On termine ce flash avec les pronostics hippiques. Le quintet se court à Chantilly à 15h15. 16 chevaux prendront le départ. Tony Gonzalez vous conseille de jouer le 11, le 5, le 2, le 4, le 7, le 10, le 9 et le 14. Le 11, le 5, le 2, le 4, le 7, le 10, le 9 et le 14. C'est la fin de ce flash. Très bon dimanche à tous.

0: 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Agnès Verrier, bonjour.
1: Bonjour.
0: Vous êtes chargée de prévention en santé et environnement. Comment peut-on faire baisser la température chez soi?
1: Alors, avant tout, il faut faire sortir l'air chaud de son logement en faisant, par exemple, des courants d'air.
0: Oui, effectivement. Et est-ce qu'il y a un meilleur moment pour ouvrir les fenêtres?
1: Oui, très tôt le matin, quand les températures sont les plus fraîches.
0: Et est-ce qu'on peut ouvrir à d'autres moments de la journée?
1: Oui, éventuellement le soir. Pour vérifier, vous pouvez utiliser deux thermomètres, l'un à l'intérieur et l'autre à l'extérieur.
0: Mmh. 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
1: Bonjour, Bélier. Un retour sur vous, un examen de conscience sans concession vous ferez grand bien.
2: Taureau, vous ne vous laissez pas déborder par les préparatifs, même si vous avez encore du pain sur la planche.
3: Gémeaux, votre lucidité et votre force morale dominent, ainsi que de puissants atouts de séduction.
4: Cancer, c'est une journée familiale. Vous avez envie de sécurité affective, de tendresse, de chaleur, et vous parvenez à l'exprimer.
5: Lion, vous devrez prendre des décisions à chaud. Cette journée s'annonce intense en émotions, positivement.
6: Vierge, vous êtes spontané et franc, mais pas toujours diplomate.
7: Ménagez la susceptibilité de vos proches.
8: Balance, vous serez plus réceptif à vos besoins aujourd'hui et vous gérez mieux vos énergies.
9: Vous tenez le bon bout.
10: Scorpion, quelqu'un vous propose son aide pour que vous soyez fin prêt.
11: C'est parfait et totalement efficace.
12: Sagittaire, vous serez récompensé par une solidarité et une complicité très utiles dans l'avancement de vos projets personnels.
13: Capricorne, vous avez du mal à maîtriser votre impulsivité et vos réactions sont très agressives.
14: Verseau, c'est en construisant du concret et en regardant ensemble dans la même direction que vous pourrez rester unis.
15: Poisson, les remises en question semblent inévitables et les virages à prendre sont nécessaires.
16: Je vous souhaite de passer une très belle journée.
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Bonjour à tous. Un feu d'artifice au goût amer pour la dernière de Didier Deschamps. Les Bleus se sont inclinés 6-4 hier soir contre l'Angleterre dans le match pour la troisième place de la Coupe du Monde. Le sélectionneur des tricolores termine l'aventure par une défaite spectaculaire. Après le match, il a expliqué vouloir retenir l'aventure humaine et les émotions transmises aux supporters des Bleus. Didier Deschamps aura disputé 185 matchs depuis 2012 avec l'équipe de France pour 120 victoires et une deuxième étoile en 2018. Une deuxième étoile que vise aussi l'Espagne ce soir. Les champions d'Europe affrontent l'Argentine, championne du monde, en finale de la Coupe du Monde. C'est à 21h à New York. Dans l'actualité également, un homme de 23 ans placé en garde à vue à Paris. Il a tenté d'allumer un feu vendredi soir dans le bois de Boulogne pour l'incendier. Les sapeurs-pompiers ont rapidement éteint les flammes qui s'étaient propagées à un tronc d'arbre. Dans le même temps, 500 pompiers sont toujours mobilisés sur les incendies de Fontainebleau aujourd'hui. Ils se réjouissaient hier d'une situation stabilisée. Les pompiers de Paris et ceux du sud-est de la France appelés en renfort cette semaine ont été désengagés pour regagner leur territoire d'affectation. Car deux départements du sud-est sont en risque maximal incendie. Ce dimanche, il s'agit du Var et des Bouches-du-Rhône. Ils sont aussi placés en alerte orange canicule par Météo France, comme les Alpes-Maritimes, l'Hérault, le Gard et les deux départements corses. À l'international, nouvelles frappes américaines en Iran cette nuit. Le commandement américain fait état de représailles après la mort de deux militaires américains en Jordanie tués par des frappes iraniennes hier. Au Venezuela, trois semaines après le double séisme qui a fait plus de 5000 morts, le FMI, Fonds monétaire international, annonce débloquer 346 millions de dollars pour reconstruire le pays. On rappelle que deux tremblements de terre de magnitude 7,2 et 7,5 ont frappé le nord du pays en l'espace de 39 secondes. Et puis de la Formule 1 cet après-midi avec le Grand Prix de Belgique. C'est le leader du classement des pilotes, Kimi Antonelli, qui partira en pole position à 15h. Le pilote Mercedes partira juste devant la Red Bull de Max Verstappen. Lando Norris, le champion du monde, a été pénalisé et partira 13e. Très bon dimanche à tous.

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0: Bonjour à toutes et à tous. Le maire de New York envisage l'arrestation de Benjamin Netanyahou. Zohran Mamdani, maire de New York, s'est engagé dans des discussions avec les autorités de la ville pour savoir s'il est possible d'arrêter Benjamin Netanyahou lors de l'Assemblée générale de l'ONU en septembre. Le premier ministre israélien est en effet visé par des mandats d'arrêt de la Cour pénale internationale. Danny Danon, ambassadeur israélien à l'ONU, a dans la foulée répondu au maire de New York, affirmant qu'il choisissait d'attiser l'hostilité et de faire les gros titres en s'en prenant à l'État d'Israël. Cet été, le principal chassé-croisé n'a pas lieu entre les juilletistes et les haussiens, mais entre Lionel Messi et Kylian Mbappé. Après être devenu meilleur buteur de l'histoire des Bleus avec 66 buts désormais, mais aussi meilleur français de l'histoire en Coupe du Monde, Kylian Mbappé est désormais le meilleur buteur de l'histoire de la Coupe du Monde. Après son doublé face à l'Angleterre hier, il compte désormais 22 buts au Mondial, soit un de plus que Lionel Messi. Dans l'actualité plus locale, la femme de 71 ans portée disparue près de Zétain a été retrouvée. Hier, la gendarmerie de Sarreguemines a lancé un avis de recherche pour retrouver une femme de 71 ans d'origine africaine et portée disparue depuis ce vendredi. Elle avait quitté le domicile de sa famille à Zétain en ne prévenant personne. Elle avait ensuite été aperçue pour la dernière fois près de la gare de Kalhausen, mais finalement, dans la soirée de ce samedi, elle a été retrouvée saine et sauve sur la commune de Vitrin. Le golfe de Beach a été touché par les orages de jeudi. D'importants dégâts ont été causés par l'épisode orageux de cette fin de semaine. De nombreux arbres ont été déracinés, cassés ou présentent aujourd'hui un risque de chute. Sur la page Facebook du golfe, on peut voir de nombreuses photos avec des branches et aussi des arbres étalés sur le green. Par mesure de sécurité, l'ensemble des parcours ne sont pas ouverts. Seul le parcours 9 trous est ouvert au public ce week-end. Les équipes du golf se mobilisent pour permettre une réouverture complète dans les meilleurs délais. Les agents de la ville de Sarreguemines pourront travailler avec un vélo cargo. Ce jeudi, la ville de Sarreguemines a reçu un vélo cargo du garage Toyota de Sarreguemines. Muni d'un plateau avec une benne de 270 litres, ce vélo épaulera les agents de la ville dans leur mission pour favoriser une mobilité plus douce au sein de la commune.
1: Là t'as les freins. On t'a pédale là. Attention, ça part bien.
2: Une prise en main particulière pour un vélo particulier dépeint par Jérémy Kahn, manager du centre-ville.
3: C'est un vélo électrique, donc avec une capacité de chargement donc à l'avant, dans une benne, donc jusqu'à 100 kg. La benne est d'ailleurs amovible, on peut aussi l'utiliser comme plateau. Et donc c'est un vélo qui a des vocations utilitaires.
2: Ce vélo cargo épaulera les agents de la ville dans leurs différentes tâches.
3: Par exemple nos concierges qui peuvent aller d'un bâtiment municipal à l'autre et qui ont de l'outillage par exemple à transporter. Ça peut être nos espaces verts qui interviennent éventuellement en centre-ville, tout simplement pour ramener par exemple des plantes.
2: L'objectif pour la commune est de favoriser la mobilité douce.
3: Bien sûr, aujourd'hui, il ne s'agit pas de dire qu'on va remplacer toutes les voitures ou toutes les camionnettes par des vélos, c'est pas ça. Mais en tout cas, c'est de réussir à faire cohabiter ces différents usages et de favoriser l'émergence de ces nouvelles mobilités.
2: Pour Thomas Brubacher, le président de l'association Sarreguemines à vélo, cette initiative va dans le bon sens, mais il reste du chemin à parcourir.
4: Tout ce qui va dans le sens de la mobilité douce, il faut applaudir dès demain. Mais il faut aussi avoir les infrastructures, parce que sinon, les potentiels utilisateurs du vélo seront freinés et n'oseront pas le prendre.
2: Pour favoriser la pratique du vélo, il faudrait, selon lui, des pistes cyclables séparées de la route.
4: Parfois, bien sûr, ce n'est pas possible. Donc parfois, il faut faire aussi des choix. Il faut décider de, quand il y a par exemple deux voies de circulation dans le même sens, on peut se dire, ben tiens, une voie de circulation pour les voitures suffit, on peut en dédier une autre à la mobilité douce.
2: En attendant, ce vélo cargo servira aux agents de la ville pour leurs différentes missions pour un trimestre reconductible auprès de Toyota.
0: Un reportage de Camille Bazin. On termine avec le parc Sainte-Croix de Rhodes qui coordonne la réintroduction de 24 chouettes de l'Oural en Bavière. Jeudi, un convoi exceptionnel a quitté le parc à destination de la forêt bavaroise. À son bord, 20 jeunes chouettes de l'Oural, dont 3 nés ce printemps en Moselle Sud et 1 du zoo d'Amnéville. Au total, ce sont 24 oiseaux qui vont être réintroduits en Bavière. Sainte-Croix coordonne depuis 2023 le programme de conservation ex situ de cette espèce. 14 chouettes nées à Rhodes ont pu être réintroduites dans leur milieu naturel. C'est la fin de ce flash. Je vous souhaite de passer un excellent dimanche à notre écoute.
5: Merci Lucas, au plaisir de te réécouter à 10h. Et on entend la météo. Préparez-vous à écouter la très très douce voix de notre Cathy.
2: Oh là là, que c'est beau. Bonjour Pierre, bonjour à vous Cathy. Tous. Alors aujourd'hui et lundi, belles éclaircies et nuages s'observeront tout au long de la journée. Les températures resteront modérément chaudes, toujours avec un peu de vent. Et on aura une atmosphère qui sera bien plus respirable. Et côté température, minimale 9 à 12, maximale 23 à 25.
5: Cathy, Tasvas.
2: Tasvas, Pierre.
5: Merci Cathy.
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5: Dimanche 19 juillet, il est 9h05 sur Radio Mélodie. On commence par Sacha Distel. Tu es le soleil de ma vie.

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0: Et c'est une fidèle auditrice qui nous propose le prochain titre, Jan Monson, avec Avant de nous dire adieu.

0: Jeanne Monson, avant de nous dire adieu, Cathy, sache une chose, c'est que j'aimerais jamais, jamais que tu me chantes cette chanson.
1: T'inquiète, ça n'arrivera pas.
0: Tu te trompes.
1: Mais ça n'arrivera pas. Ce que je pourrais te chanter, c'est « Eviva España ». Ça te dit ?
0: Moi, ça me va très bien.
1: Ça te va très bien ? Tu as mangé de la paella cette semaine ?
0: Ah bah, je vais en manger, sache que je vais en manger.
1: Et tu vas en manger. Hein. Après le match de cette semaine, je pense que, hein, quelque part, on était tous en mode espagnol.
0: Hola.
1: Hola. Hola. Hola. Mais écoute, je vais te dire, parlons match, je veux dire que le meilleur gagne ce soir.
0: C'est ça.
1: Moi, je suis fair play, je vais dire ça. Et celle qui a gagné le dictionnaire et qui a trouvé le mot paniermehl.
0: Ja, aber das war jetzt einfach.
1: Das war einfach, ehrlich gesagt.
0: Paniermehl, c'est...
1: Achtung, j'ai appelé. Ah, j'aime bien. Il me fait des signes. Ouais, ça buguait.
0: Tu dis tout.
1: Ça buguait. Alors, c'est Denise Bouchbach et on la félicite. Ah non. Excellent, Pierre, excellent. Le petit geste, j'ai beaucoup aimé. Je voulais faire aussi un coucou. En fait, aujourd'hui, il y a Arsène. Bonne fête à eux. Et ceux qui ont leur anniversaire, aujourd'hui, 19 juillet. Et on va commencer déjà avec les petits messages. Donc, pour Régine, Fabienne, l'équipe de la radio et mes amis, très, très bon dimanche. Et ça vient de la part de Rosemary. Et également pour Ricardo, que je l'aime très, très fort. Et ça vient de la part de Fatima. Et si, comme tout ce petit monde, vous avez envie d'écouter un titre, n'hésitez pas à nous appeler. Nous, on est là jusqu'à
0: midi.
1: Jusqu'à midi. Je voulais voir s'il suivait.
0: Au
1: panier, te pisse et peine.
0: Cathy Passouf.
1: Aïe, 03 87 98.
0: 29.
1: Voilà.
0: Cathy Tasvas.
1: Tasvas, Pierre.
0: Ah, bah alors, on va faire place à l'horoscope.
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3: Bonjour, Bélier. Un retour sur vous, un examen de conscience sans concession vous ferait grand bien. Taureau, vous ne vous laissez pas déborder par les préparatifs, même si vous avez encore du pain sur la planche. Gémeaux, votre lucidité et votre force morale dominent, ainsi que de puissants atouts de séduction. Cancer, c'est une journée familiale. Vous avez envie de sécurité affective, de tendresse, de chaleur, et vous parvenez à l'exprimer. Lion, vous devrez prendre des décisions à chaud. Cette journée s'annonce intense en émotions, positivement. Vierge, vous êtes spontané et franc, mais pas toujours diplomate. Ménagez la susceptibilité de vos proches. Balance, vous serez plus réceptif à vos besoins aujourd'hui et vous gérez mieux vos énergies. Vous tenez le bon bout. Scorpion, quelqu'un vous propose son aide pour que vous soyez fin prêt. C'est parfait et totalement efficace. Sagittaire, vous serez récompensé par une solidarité et une complicité très utiles dans l'avancement de vos projets personnels. Capricorne, vous avez du mal à maîtriser votre impulsivité et vos réactions sont très agressives. Verseau, c'est en construisant du concret et en regardant ensemble dans la même direction que vous pourrez rester unis. Poisson, les remises en question semblent inévitables et les virages à prendre sont nécessaires. Je vous souhaite de passer une très belle journée.
0: Et on prend la direction de Metz et c'est Christian qui nous écoute via radiomélodie.com qui nous propose Franck Michael. Et il a bien raison, toutes les femmes sont belles.

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18: On écoute tout de suite les Bee Gees avec How Deep Is Your Love. Et ça, c'est pour Rita et Sébastien de la part de Christine sur Radio Mélodie.

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0: Bonjour à toutes, bonjour à tous. Les infos vous sont présentées par Lucas Michels.
1: Bonjour à toutes et à tous. Le guide suprême iranien menace d'infliger aux États-Unis des leçons inoubliables. Mortaba Ramenei a menacé hier les États-Unis après la reprise des frappes contre l'Iran qui prouve selon lui que la signature de Donald Trump est sans valeur. Maintenant que l'ennemi américain cherche à inciter à la guerre, il doit savoir que la chère nation iranienne a des leçons inoubliables à lui offrir, a affirmé l'ayatollah dans un message écrit rapporté par la télévision d'État. À cheval entre l'actualité nationale et régionale, l'Alsace a souri aux Français sur le Tour de France. La 14e étape s'est déroulée hier entre Mulhouse et le Markstein avec 155 km parcourus par les cyclistes. C'est à un peu plus d'un kilomètre cinq du dernier col que Tadej Pogacar s'est envolé en remportant sa 4e victoire du Tour cette année et la 2e de sa carrière au Markstein. La surprise par contre est venue du côté français avec Paul Sexas qui est allé chercher la 3e place hier et s'est offert par la même occasion la 4e place au classement général et surtout le maillot blanc à seulement 19 ans. Dans l'actualité plus locale, un homme de 61 ans a perdu la vie dans un accident de tracteur. Ce samedi, aux alentours de midi et demi, un accident de la route a eu lieu sur la départementale 39 à hauteur de Fénétrange. Deux Allemands d'une même famille circulaient avec un tracteur forestier. Une remorque chargée de bois a été attelée à ce dernier lorsque, pour des raisons encore inconnues, le tracteur et son chargement ont traversé la route et se sont retournés dans un fossé. Dans la cabine, un homme de 61 ans a perdu la vie. Son neveu de 31 ans qui était au volant a pu s'extraire et a été légèrement blessé. Une enquête a été ouverte pour déterminer les causes de l'accident. La Moselle et le Bas-Rhin ne sont plus sous aucune vigilance météo. La vigilance canicule a été levée sur nos deux départements, tout comme la vigilance jaune-orage. Hier encore, ce sont plus de 656 éclairs qui ont été enregistrés par l'Institut Kéronos dans le Bas-Rhin. Il y en a eu 97 rien qu'à Strasbourg ou encore 18 à Sélestat. Depuis ce matin, 74 éclairs ont aussi été enregistrés dans le Bas-Rhin. Le département de la Moselle a été épargné. Seul un seul éclair a été comptabilisé ce matin dans le département. On parle à présent sortie sur le territoire. Si vous ne savez pas comment occuper votre dernière journée de repos avant la reprise du travail demain, on s'occupe du programme avec les événements du secteur.
2: Amateurs de bonnes affaires, les chineurs sont attendus sur le vide-grenier de Remerin-les-Putelanges jusqu'à 16h. Buvette et restauration à retrouver toute la journée. Dans un autre style, le 40e salon de l'arme ancienne et de collection antiquité militaire se tient à l'Agora de Saint-Avold dès 9h. Quelques 120 exposants venus de près de 10 pays et de nombreux experts sont attendus sur place. L'association Petit Train du Beacherland vous invite à une mise en circulation des trains dès 13h30 à la salle des Forges de Moutet-Rouze. Les tours en train sont à 2 euros. La fête des sapeurs-pompiers se tient encore aujourd'hui à la Fromule sur la place du Lavoir. L'événement est animé par l'orchestre Facile à danser. Au menu ce midi, il y aura du sanglier à la broche et le soir, pizza flamme. Pour sortir en famille, un spectacle de voltige aérienne vous est proposé dès 18h par la compagnie Les Quatre Fers en l'air. Ça se passera au terrain de jeu de Rimelin, c'est gratuit. Et enfin, dernière chance pour profiter des manèges et des confiseries de la fête foraine d'été de Sarreguemines. Rendez-vous sur le parking de la Grande Armée de 14h à 22h.
1: Un papier signé Camille Bazin. Et puis un sondage sur la fréquentation des itinéraires cyclables est mené actuellement. Le régional Verband de Sarrebruck mène une étude inédite sur la fréquentation des itinéraires cyclables touristiques du réseau vélo vis-à-vis de plus de 330 km qui s'étend au sein de la région Sarre-Moselle. L'objectif est de recueillir des données sur l'utilisation du réseau et les besoins des cyclistes afin de développer des itinéraires cyclables. Vous pouvez donner votre avis en ligne, le lien est à retrouver sur notre site internet. C'est la fin de ce flash, je vous souhaite de passer une excellente journée dominicale.
0: Merci Lucas, très bon dimanche également à toi. Et si on entend Timle, forcément on va entendre la douce et merveilleuse voix de notre Cathy chérie.
3: Alors aujourd'hui et lundi, belles éclaircies et nuages s'observeront tout au long de la journée. Les températures resteront modérément chaudes, avec un, on aura toujours un peu de vent et il y aura une atmosphère bien plus respirable que les jours précédents. Côté température minimale 9 à 12, maximale 23 à 25.
0: Das war's, Cathy.
3: Das war's, Pierre.
0: Christine H, t'es météo que met crit.
3: Ah, Christine, elle est un peu fatiguée aujourd'hui. Hein.
0: On vous dira pas qu'est-ce qu'elle a fait hier soir. Cathy, das war's.
3: Das war's.
0: Merci.
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0: C'est pour Martine. Herbert Léonard, je voudrais te parler de moi.
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1: Mon Dieu, que c'est animé dans le studio. Pierre, il est bien remonté après nous. Oh là là là là là là là là là là. Oh là là.
0: Mais heureusement, j'ai un témoin, c'est Lucas Michels.
1: Oui, heureusement que lui, il est là.
0: Lucas, t'en penses quoi, franchement?
1: Soutien masculin,
0: Lucas,
1: c'est ça?
0: Lucas, dépêche-toi, viens au micro. Lucas, dépêche-toi, je t'ouvre le micro. Lucas, on t'entend.
2: Alors franchement, j'ai pas bien suivi l'histoire, mais j'entendais gueuler dans tout le studio. Apparemment, une chanson s'est égarée.
1: Oui, une chanson s'est égarée. Hein. C'est incroyable. Hein.
0: Moi, je vais vous donner bientôt, on va vous égarer.
1: Bon, est-ce que j'ai le droit de dire les petits messages, Pierre?
0: Lucas, t'as vu ça?
1: Non, mais Pierre.
2: Je suis témoin.
1: Soyez témoin.
0: Regarde la tête à Christine. Regarde.
1: Bon, alors j'y vais. Un bon dimanche à mes trois infirmières, à Vanessa également, Cathy, Christine, Pierre, Sébastien, Bernard, les sapeurs-pompiers de Mespelt et de Sarreguemines et tous les auditeurs de Radio Mélodie. Et ça vient de la part de Christian. Et gars, une très belle journée à Philippe, Carole, Coralie, Anne-Sophie, Thierry et Mathieu. Et ça vient de la part de Sandrine. Également, un joyeux anniversaire à Corinne et Calogero, 46 ans de mariage. Félicitations à eux. Alors maintenant, Pierre, question 46 ans de mariage, ça correspond à quoi?
0: Très facile, c'est la lavande.
1: Ça fait des recherches, c'est pas ça.
0: Disons un autre.
1: Non, c'est bon, 46 ans. C'est effectivement, non mais là il me scotch quand même. Hein. Bravo Pierre.
0: Et encore, t'as quand même rien vu.
1: Alors un coucou à Fabienne également, et ça vient de la part de Donald. Et également un gros bisou et un bon dimanche à Maria et Vicente de l'association Les Pains du Cœur. Un gros bisou à Patricia, Bettina, Laetitia, Mireille et Giovanna qui sont de véritables fées pour moi. Et ça vient de la part de Kader de Forbach. Voilà, mon cher Pierre.
0: Vous savez quoi Kader? Au studio on a aussi deux fées.
1: Ouais, je sais pas si c'est quelle fée ce sont, mais en tout cas, ce sont deux. Attends, stop, j'ai encore. Un petit message de remerciement à Rita et Sébastien et encore félicitations pour leur mariage. Et ça vient de la part de Marie-Noël et de Christine.
0: Parfait.
1: Voilà, pour le moment, là, c'est bon. Là.
0: T'as vu, Lucas? Si c'était possible, Lucas, que tu restes un peu plus avec moi dans le studio. Parce que je sais pas, parce que quand toi, t'es là, elles sont beaucoup plus calmes.
2: N'empêche, comme Cathy, je suis scotché que t'aies réussi à sortir les noces de lavande. En plus, c'était direct.
1: Non, mais t'as fait des recherches, c'est pas possible.
0: Pas du tout.
1: C'est comme l'italien quand tu parles italien.
0: Elle parle italien, non?
1: Hein, c'est septembre que tu t'es inscrit pour les cours, c'est ça?
0: Oui, bah,
1: c'est ça. Bon, on va les faire ensemble.
0: Avec plaisir.
1: Alors là, on va animer les cours. Hein.
0: Mais on le fait à une seule condition.
1: C'est-à-dire?
0: Que Christine vienne avec nous.
1: Ah oui, c'est clair. On fait le trio, c'est clair.
0: Cathy, Tasvas.
1: Tasvas.
0: Ah bah du coup, on va demander aussi à Christine. Christine, Tasvas.
3: Tasvas.
0: Et donc là maintenant, c'est pour Donald qui voulait une chanson italienne. Et comme toi, Cathy, tu as une culture musicale extraordinaire, tu nous as sorti du tac au tac Rocco Granata.
1: Avec Marina, c'est
0: Marina,
1: ça
0: Marina. Tasvas, Cathy.
1: Tasvas, Pierre.
0: Merci Lucas pour ton intervention.
2: Je t'en prie.

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1: Oh.
0: 7h02.
1: Oh.
0: 7h03.
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15: Et on prend la direction de Guébenouze et c'est pour Marie-Claire. Zaz, avec le titre « Je pardonne ».

0: L'agenda des sorties.
1: L'interassociation de Caisse Castel organise tout au long de cet été diverses animations au camping avec le mardi 21 juillet de 18h à 23h une soirée animée par l'orchestre Violetta, le jeudi 23 juillet de 17h à 21h un marché de saison et le samedi 25 juillet à 19h venez participer au loto du camping, buvette et restauration sur place. Dans le cadre des soirées d'été, venez faire la fête chaque jeudi soir à Innsbruck avec l'ATSL et l'Amicale des pompiers. À partir de 19h, pizza, tarte flambée et knack. Ce jeudi 23 juillet, soirée animée par l'orchestre Duo Paradiso, entrée gratuite. Le festival Les Étendards vous donne rendez-vous pour une soirée musicale festive avec Decibels Live, un groupe de 4 musiciens passionnés qui revisitent les plus grands succès pop, funk et groove, le vendredi 24 juillet à 20h à l'espace Jeux et Loisirs de Grosswiederstroff. Entrée gratuite, buvette et petite restauration sur place. Et le lendemain, samedi 25 juillet à 21h sur le parking de la Mairie à Olvin, une soirée placée sous le signe de l'émotion et du voyage avec Erancia, un spectacle flamenco authentique et vibrant. Entrée gratuite, soirée flamenco dès 18h avec paella, gazpacho et sangria. Du 24 au 26 juillet aura lieu le championnat de France de voltige d'avion grand modèle radiocommandé à l'aérodrome de Sarre-Union. L'entrée sera gratuite et restauration sur place. Le samedi soir, entre autres, show aérien jusqu'à 23h avec tarte flambée et pizza. 50 des meilleurs pilotes européens concourent avec des modèles jusqu'à 3 mètres d'envergure équipés de moteurs de 200 cm3 de cylindrée et pouvant atteindre une vitesse de 180 km/h. À Grunewiller, le samedi 25 juillet, l'association Sainte-Anne, en collaboration avec l'association Calan, organise sa traditionnelle brocante. La manifestation se déroulera aux abords de la salle polyvalente et du complexe sportif. Restauration sur place tout au long de la journée, en soirée, pizza flamme et animation. L'accueil des brocanteurs se fera à partir de 9h. Possibilité de réserver par téléphone ou par mail. L'Amicale des sapeurs-pompiers de Schopperten vous invite à leur 36e fête du Tannenwald le week-end du 25 et 26 juillet, avec au programme samedi à partir de 19h, open air animé par Ma Bonne Étoile. Le dimanche à partir de 11h, déjeuner dansant animé par Elsa Sgodi, avec au menu son jambon au riesling braisé et le soir animation par l'ensemble les Villertaler. Restauration tout au long des deux soirées avec pizza flamme et grillade, entrée libre. Le week-end du 25 et 26 juillet, l'interassociation de Frauenberg organise sa traditionnelle fête du pont. Samedi dès 18h30, profitez d'un grand bal champêtre animé par l'orchestre Facile à danser avec restauration et manège pour enfants. Le lendemain, dimanche, ne manquez pas le marché aux puces dès 8h. Le tarif sera de 2€ le mètre et les réservations sont à envoyer par mail. Plusieurs animations musicales se succéderont tout au long de la journée avec entre autres à 19h le grand bal champêtre avec Franz Raab et sa chanteuse Festor Cathy. Restauration sur place avec saucisses. 6 steaks du pont, paella et pizza flamme. Les aviculteurs de Puttelange-au-Lac avec le groupement de Forbach exposeront les 25 et 26 juillet leurs plus beaux sujets de plumes et de poils dans les annexes du Château Massin à côté du collège de Puttelange-au-Lac. Annexes qui se transformeront l'espace d'un week-end en basse-cour où lapins, volailles et pigeons seront à l'honneur. À noter qu'il est prévu pour cette édition plus de 150 sujets. Le samedi, l'ouverture au public se fera à 14h et le dimanche à 9h. Dimanche à midi, jambon à la broche et ses accompagnements pour 15€. Et aussi le samedi dimanche, saucisses et merguez et en soirée, pizza et tarte flambée. Les arboriculteurs vous proposent de retrouver le week-end du Jakobsfest à Rallin avec au programme vendredi 24 juillet dès 18h le Rall apéro pour bien commencer les festivités avec la planche apéro, le dimanche 26 juillet un après-midi dansant de 16h à 23h au tarif de 7€ et le lundi 27 juillet un bal de 19h à 1h, l'animation est assurée par l'orchestre Marley Brown. Vous pourrez aussi vous restaurer avec saucisses, merguez, pizza, tarte flambée le dimanche et le lundi dès 18h30 sur place ou à emporter. Venez nombreux le samedi 8 août à partir de 19h au concert médiéval celtique gratuit dans la salle du Clos des Arts à Dublin où 3 groupes se produiront, buvette et restauration sur place. Et le dimanche 9 août de 10h à 19h un marché médiéval à Dublin avec 40 artisans, Vigo, l'amuseur public, un village médiéval et une déambulation avec l'arbre de souvenance, buvette et restauration sur place. Retrouvez plus de détails sur ces événements sur le site radiomélodie.com, rubrique agenda.

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15: Et on prend la direction de Woustvillers et c'est pour Léna, Richard Cocciante, le coup de soleil.

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8: Et c'est Anne-Marie qui nous propose le prochain titre. Francis Cabrel, Il faudra leur dire.

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0: Bonjour à toutes et à tous, les infos vous sont présentées par Zachary Bro.
1: Bonjour à tous, de nouvelles frappes cette nuit au Moyen-Orient. L'Iran a été la cible d'une nouvelle série de bombardements. Les États-Unis ont indiqué vouloir punir la mort dans des frappes iraniennes de deux militaires américains en Jordanie. L'Iran, de son côté, menace les Américains d'infliger des leçons inoubliables et frappe deux bases américaines au Koweït. En France, un homme de 23 ans placé en garde à vue à Paris. Il a tenté d'allumer un feu vendredi soir dans le bois de Boulogne pour l'incendier. Les sapeurs-pompiers ont rapidement éteint les flammes qui s'étaient propagées à un tronc d'arbre. Dans le même temps, la situation se stabilise sur le front des incendies à Fontainebleau. 500 sapeurs-pompiers restent mobilisés sur place aujourd'hui. Sur le terrain, ils ont affronté hier plusieurs réactivations de points chauds immédiatement traités. Les sapeurs-pompiers venus du sud-est notamment sont désengagés dans un contexte où le Var et les Bouches-du-Rhône sont classés aujourd'hui en risque très élevé de feux de forêt. Il n'est toujours pas officiellement candidat, mais multiplie les déclarations. Dominique de Villepin appelle aujourd'hui, dans un entretien à la Tribune dimanche, au rassemblement. Il exhorte sa classe politique à s'entendre face au Rassemblement national et la France insoumise, afin de, je cite, « éviter le pire ». Il estime nécessaire de proposer aux Français une alternative qui échappe au schéma de l'homme ou de la femme providentielle. À l'international, le bilan grimpe de nouveau au Venezuela. Trois semaines après le double séisme, le dernier bilan des autorités publié ce matin fait état de 5200 morts, un bilan encore provisoire. Et puis ça y est, Didier Deschamps tire sa révérence. Le sélectionneur des Bleus a dirigé sa dernière rencontre à la tête de l'équipe de France hier soir. Les Bleus se sont inclinés 6-4 contre l'Angleterre et terminent quatrième de cette Coupe du Monde. Malgré la déception sportive de cette dernière compétition, l'homme aux 185 matchs sur le banc tricolore a déclaré ému à la fin de la rencontre. C'est la fin de quelque chose qui a représenté ce qu'il y a de plus beau. Concernant la Coupe du Monde, ce n'est pas encore terminé. Place à la grande finale ce soir à New York. Les champions du monde en titre, l'Argentine, défient les champions d'Europe, l'Espagne. Coup d'envoi à 21h. Très bon dimanche à tous.
0: Merci Zachary, très bon dimanche à toi. Et on est parti pour des hit parades. C'est Lucien qui nous vient de Forbach, qui nous a proposé Alain Morisseau et les Sweet People avec les Moulins de Mykonos. Alors on y va.

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0: Le bonjour à toute l'équipe de Radio Mélodie, les auditeurs et auditrices, Sandrine, l'infirmière Laurence, Thierry, Carole, Philippe, et Christophe et Mathieu. Et ça vient de la part de Lucien, également pour mon frère André, Marie, Laurent et Marie-Rose, tous les copains du jardin ouvrier de Tédin, Sandrine, Jackie, Nicole, Marcel et Irène. Très très bon dimanche. Et ça vient de la part de Daniel Defarre. Et également un joyeux anniversaire de mariage à Corinne et Calogero. Et ça vient de la part de Sabine et de Luca. Voilà Pierre.
1: Das was?
0: Das was?
1: Schön.
0: Schön.
1: Oh bah d'accord. Comme je vous ai promis, on repart sur trois hits parades allemands avec Semino Rossi, Magische
0: Momente.
1: Gah. Et ça c'est pour Sandrine. On écoutera un peu plus tard Maria Rosenberg avec
0: Er gehört zu mir.
1: Et on finira par Hélène Fischer.
0: Atemlos.
1: Du hast die Nacht. Merci beaucoup.

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13: Et c'est Samuel qui nous propose le prochain titre, Mylène Farmer, avec Désenchanté.

0: Et on prend la direction de Dublin. Et c'est Denis qui nous propose Pierre Bachelet avec Elle est d'ailleurs sur Radio Mélodie.
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0: Et c'est une fidèle auditrice qui nous propose Jean-Jacques Goldman avec Là-bas.
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10: Retour à la musique et c'est pour Corinne et Calogero, Albano et Romina Power avec Felicità.

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17: Un joyeux anniversaire à Laetitia, 31 ans, de la part de ses parents. Belle journée à mes frères et sœurs, un bisou à mon mari, un coucou à mes enfants et petits-enfants. Et ça vient de la part de Vilma de Drulingen.
0: Et on écoutera toute fin d'émission, justement, Franck Michael avec « Ne t'en va pas ». Et en parlant de « Ne t'en va pas », on accueille Tristan. Bonjour Tristan, comment tu vas?
18: Bonjour, très bien et vous?
17: Très bien, on a passé une belle émission.
0: On est au top. Est-ce que t'as ton chargeur de téléphone? Est-ce que t'as tout?
18: J'ai tout sur moi.
0: Ok, donc fais attention à Christophe.
18: Bonjour, très bien et vous?
17: Très bien, on a passé une belle émission.
0: On est au top. Est-ce que t'as ton chargeur de téléphone? Est-ce que t'as tout?
18: J'ai tout sur moi.
0: Ok, donc fais attention à Christine.
18: Je fais attention à Christine.

0: suite avec les supporters du Racing Club de Lens. Et ça, c'est pour Marie-Lise et Michel de la part de Tante Lydie. On n'est pas trop mal.
1: On n'est pas trop mal.
0: Tristan, qu'est-ce que tu nous racontes ?
2: Bah écoutez, on est là pour l'émission de l'été du Yes Weekend.
0: Ouais.
2: Alors au programme, bah comme d'habitude, on va faire la météo, les informations, info trafic, info carburant. Mais on va aussi chercher pas mal d'idées de sortie pour profiter du soleil. Et puis après, il y aura des petits événements spéciaux comme le bêtisier de l'été, des chroniques. Ah, on va jouer ensemble aussi. Donc voilà, ça va être sympa.
0: Bon, je pense que le bêtisier, on a 80% c'est pour nous.
1: Oui, ça c'est clair.
2: Bah ça c'est sûr. Je pense que on est bon.
1: Il y a de quoi faire, il y a de quoi faire avec nous.
0: Bah écoutez, j'ai plus qu'à vous souhaiter...
1: Bon dimanche, belle semaine et à dimanche prochain.
0: Merci Christine, merci Cathy pour votre bonne humeur. Tristan, je te souhaite également un très très très bon dimanche après-midi dans Yes Weekend. Pierre Bachelet et après ça, Franck Michael.

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0: Il est midi tout de suite, c'est l'heure des informations. Bonjour.
1: Bonjour à toutes, bonjour à tous. L'armée américaine dit avoir ciblé les auteurs de l'attaque qui a coûté la vie à deux de ses soldats. L'armée américaine a annoncé ce dimanche avoir conclu sa 8e nuit consécutive de frappes contre l'Iran et avoir ciblé les unités ayant lancé l'attaque qui a coûté la vie à deux de ses soldats en Jordanie vendredi. De son côté, l'Iran a indiqué avoir attaqué deux bases au Koweït à l'aide de drones. Sur un thème bien plus léger, Kimi Antonelli s'est emparé de la pole position. L'Italien de 19 ans a signé hier sa 6e pole position en Formule 1 ce samedi lors des qualifications sur le mythique circuit de Spa en Belgique. Grâce à son coéquipier français, Max Verstappen a pu bénéficier d'une aspiration, lui offrant la 2e place sur la grille aujourd'hui. George Russell partira en 3e position et les Ferrari en 4e et 5e. Le départ du Grand Prix est donné à 15h sur les antennes de Canal+. Dans l'actualité plus locale, un homme est soupçonné d'avoir agressé son épouse à l'arme blanche à Sarrebruck. Ce samedi soir, vers 21h, une patrouille de la police de Sarrebruck a repéré une femme de 30 ans sur un auvent d'un immeuble collectif de plusieurs étages. Avant même de pouvoir intervenir, la trentenaire a fait une chute de plusieurs mètres sur le trottoir. Elle a été transportée à l'hôpital. D'après les premiers éléments de l'enquête, une dispute aurait éclaté avec son mari de 31 ans. La femme se serait alors réfugiée sur l'auvent et c'est à ce moment que l'homme l'aurait menacée avec un couteau. Les agents de police ont arrêté l'homme qui a été placé en garde à vue. Leur enfant a été confié au service de protection de la jeunesse. Retour de l'autre côté de la frontière, le golfe de Beach a été touché par les orages de jeudi. D'importants dégâts ont été causés par l'épisode orageux de cette fin de semaine. De nombreux arbres ont été déracinés, cassés ou présentent aujourd'hui un risque de chute. Sur la page Facebook du golfe, on peut voir de nombreuses photos avec des branches et aussi des arbres étalés sur le green. Par mesure de sécurité, l'ensemble des parcours ne sont pas ouverts. Seul le parcours 9 trous est ouvert au public ce week-end. Les équipes du golf se mobilisent pour permettre une réouverture complète dans les meilleurs délais. Les agents de la ville de Sarreguemines pourront désormais travailler avec un vélo cargo. Ce jeudi, la ville de Sarreguemines a reçu un vélo cargo du garage Toyota de Sarreguemines. Muni d'un plateau avec une benne de 270 litres, ce vélo épaulera les agents de la ville dans leur mission pour favoriser une mobilité plus douce au sein de la commune.
2: Là, t'as les freins. Monte ta pédale là. Attention, ça part bien.
3: Une prise en main particulière pour un vélo particulier dépeint par Jérémy Kahn, manager du centre-ville.
4: C'est un vélo électrique, donc avec une capacité de chargement donc à l'avant, dans une benne, donc jusqu'à 100 kg. La benne est d'ailleurs amovible, on peut aussi l'utiliser comme plateau. Et donc c'est un vélo qui a des vocations utilitaires.
3: Ce vélo cargo épaulera les agents de la ville dans leurs différentes tâches.
4: Par exemple nos concierges qui peuvent aller d'un bâtiment municipal à l'autre et qui ont de l'outillage par exemple à transporter. Ça peut être nos espaces verts qui interviennent éventuellement au centre-ville, tout simplement pour ramener par exemple des plantes.
3: L'objectif pour la commune est de favoriser la mobilité douce.
4: Bien sûr, aujourd'hui, il ne s'agit pas de dire qu'on va remplacer toutes les voitures ou toutes les camionnettes par des vélos, c'est pas ça. Mais en tout cas, c'est de réussir à faire cohabiter ces différents usages et de favoriser l'émergence de ces nouvelles mobilités.
3: Pour Thomas Brubacher, le président de l'association Sarreguemines à vélo, cette initiative va dans le bon sens, mais il reste du chemin à parcourir.
5: Tout ce qui va dans le sens de la mobilité douce, il faut applaudir dès demain. Mais il faut aussi avoir les infrastructures, parce que sinon, les potentiels utilisateurs du vélo seront freinés et n'oseront pas le prendre.
3: Pour favoriser la pratique du vélo, il faudrait, selon lui, des pistes cyclables séparées de la route.
5: Parfois, bien sûr, ce n'est pas possible. Donc parfois, il faut faire aussi des choix. Il faut décider de, quand il y a par exemple deux voies de circulation dans le même sens, on peut se dire, une voie de circulation pour les voitures suffit, on peut en dédier une autre à la mobilité douce.
3: En attendant, ce vélo cargo servira aux agents de la ville pour leurs différentes missions pour un trimestre reconductible auprès de Toyota.
1: Un reportage signé Camille Bazin. On termine avec le zoo d'Amnéville qui accueille plusieurs nouvelles espèces cette année. 5 loutres à pelage lisse ont rejoint le parc et partagent désormais leur espace avec des siamans. De loutres d'Europe arriveront prochainement après leur période d'adaptation. Le zoo a également reçu un mâle jaguar dans le cadre du programme européen d'élevage. Il formera un couple avec Ria, une femelle dont la génétique est précieuse pour la conservation de l'espèce. Parmi les autres arrivées, une femelle éléphante, un mâle otari de Californie, deux Kariama huppé, un dic-dic et 35 pintades. C'est la fin de ce flash, je vous souhaite déjà un très bon appétit et surtout un excellent dimanche.
0: La météo pour aujourd'hui, on a des belles éclaircies avec quand même quelques nuages. Tout au long de la journée, on aura aussi des belles températures, 23 degrés environ pour les températures maximales. Et puis on a un peu de vent, donc ça va, l'atmosphère est un peu plus respirable. Ce soir et cette nuit, les températures vont diminuer. On pourra attendre pour les minimales environ 10-11 degrés. Donc ça descend bien, la nuit est fraîche et aussi la matinée de demain. Donc c'est bien d'ouvrir les fenêtres, on fait aérer, on reprend un peu de l'air dans les maisons, ça fait du bien. Et puis demain, encore une fois, une journée ensoleillée, encore une fois un peu de vent et des belles températures entre 23 et 25 degrés pour les températures maximales.
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0: J'ai rien de particulier à vous signaler, ça a l'air de plutôt bien rouler sur les routes de la région. Alors si vous êtes témoin d'un fait de route, 03 87 98 29 29.
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0: Les stations-service les moins chères de la région. Pour le diesel, on est à 1,99€ à la station Total de Phalsbourg et je vois le même prix à la station Total de Saralbe. Ensuite, pour le sans-plomb 95-10, je vois 1,91€ à la station Esso de Sarrebourg et puis 1,91€ également à la station Intermarché de Phalsbourg.
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La musique continue sur Radio Mélodie. Alors comme dit, aujourd'hui on va essayer de chercher des idées de sortie. On va aussi jouer ensemble cet après-midi. Puis voilà, on va passer un bel après-midi ensemble. Tout de suite, c'est Étienne Dao, comme un igloo, qu'on écoute sur Radio Mélodie. Et je vous souhaite une excellente journée. On est ensemble jusqu'à 17h.

0: Si vous avez envie de sortir aujourd'hui, je peux vous proposer ce vide-grenier à Rémerat-les-Putelanges. C'est l'association FitMove et l'association Les Cordées de Rémerat-les-Putelanges qui vous donnent rendez-vous donc aujourd'hui pour leur grand vide-grenier annuel. Donc il a commencé déjà à 6h ce matin et ça se déroule encore jusqu'à 16h. Alors l'ouverture des exposants, c'était à partir de 5h. Sur place, tout au long de la journée, il y aura aussi confiserie, buvette, un espace restauration. Et donc, comme je disais, une petite confiserie. Il y aura les emplacements numérotés, limités. Donc, vous pouvez aller voir directement sur place hein, ce vide-grenier avec beaucoup d'exposants et plein de belles choses à voir là-bas. Donc, venez nombreux, chiner, vendre et passer un agréable moment en famille ou pourquoi pas entre amis aussi à Rémerat-les-Putelanges.
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0: M83, Midnight City à l'instant sur Radio Mélodie. Tout de suite, c'est l'heure du micro-trottoir de l'été. On est allé dans la rue, on vous a demandé un souvenir, bon ou mauvais, de votre été, de souvenirs de vacances. Donc on écoute ça, Coralie, tout de suite.
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2: Coralie, est-ce que tu aurais un souvenir de vacances, bon ou mauvais ?
3: Alors moi, j'en ai même deux. Alors c'était tous les deux en Bulgarie, donc avec ma sœur. Bon, j'étais un petit peu petite, mais je me souviens, en fait, on était à l'hôtel et je m'amusais à reproduire tous les tableaux. Toutes les personnes qui faisaient les positions et je m'amusais à tous les refaire une par une. Et ça m'a vraiment marquée. Et l'autre aussi, donc ça a été la première fois que j'ai pris l'avion. Enfin, j'étais tellement stressée et contente à la fois que c'était un mélange d'émotions.
2: Okay. C'était pour aller où du coup ?
3: En Bulgarie aussi.
2: Est-ce que tu aurais une destination rêvée où tu aimerais aller un jour ?
3: Moi, ce serait le Brésil parce que j'adore, je sais pas, j'ai l'impression d'avoir toujours un lien avec ce pays. J'adore la culture et enfin, même les paysages, ils ont l'air magnifiques. Donc, c'est mon voyage de rêve.
2: Bah écoute, je te le souhaite. Est-ce que tu aurais un endroit ici dans le secteur où tu aimes te balader quand il fait beau, par exemple ?
3: Enfin, moi, j'aurais dit maintenant, j'irais au Best. Ou enfin, c'est un endroit un petit peu connu quand même, enfin, dans le coin, mais je pense que...
4: C'est shopping, quoi.
3: Ouais, voilà, c'est ça.
4: Il n'y a pas de saison pour le shopping.
3: Non.
2: Ok, et Coralie, est-ce que tu aurais une musique que tu aimes, une musique qui bouge un petit peu pour l'été ?
3: Moi, j'aurais dit un classique, Dansa Kuduro.

Et allez, la musique continue sur Radio Mélodie. On pourrait écouter du MC Solar avec Caroline. Il y a aussi les Nomads, Yakalelo. Tout de suite, c'est Alain Souchon, Allô Maman Bobo, qu'on écoute sur Radio Mélodie. Excellente journée à vous.

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1: Bonjour à tous. Après plus d'un mois de compétition, ça y est, l'heure de la grande finale a sonné. Ce soir à New York, l'Espagne, championne d'Europe en titre, affronte l'Argentine, championne du monde. La Roja est à la conquête de sa deuxième étoile après son premier sacre en 2010 et après avoir éliminé les Bleus sans trembler en demi-finale. Les hommes de Luis de la Fuente sont en pleine confiance. Mais attention, en face, c'est l'Argentine, championne du monde au Qatar, emmenée par un Lionel Messi, auteur de 8 buts et 4 passes décisives depuis le début de la compétition. En conférence de presse, le milieu de terrain espagnol Rodri s'est montré très élogieux à propos de l'octuple Ballon d'Or.
2: Je ne pense pas qu'il soit nécessaire d'expliquer ce que représente Lionel Messi en tant que joueur et pour l'Argentine. Pour moi, c'est tout simplement le meilleur joueur de tous les temps. C'est un joueur qui a été capable de mener sa sélection à la victoire lors de la Coupe du Monde au Qatar et cette fois encore, il a été capable de la conduire jusqu'en finale. Mais l'Argentine, c'est bien plus que Messi. Elle a montré qu'elle était une équipe très complète, composée de joueurs de très haut niveau. Honnêtement, je pense qu'aujourd'hui, ce sont nos deux équipes qui pratiquent le meilleur football collectif. Alors bien sûr, nous devons accorder une attention particulière à Messi, mais aussi à beaucoup d'autres joueurs.
1: Côté composition, on s'attend à du classique de part et d'autre. Julian Alvarez devrait être aux côtés de Lionel Messi pour l'attaque de l'Albicéleste. Côté espagnol, on s'appuiera sur le Quatuor, Lamine Yamal, Dani Olmo, Alex Baena et Mikel Oyarzabal. Le coup d'envoi, c'est ce soir à 21h, donné par Slavko Vincic, qui sera le premier Slovène à arbitrer une finale de Coupe du Monde.
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0: Et tout de suite, on va écouter Nadia pour les idées de sortie de Nadia.
1: On va où aujourd'hui ?
2: Envie d'une escapade au grand air, direction Bol d'Air, à la Bresse, au cœur des Vosges. Ce parc de loisirs est l'endroit idéal pour faire le plein de sensations avec sa célèbre Fantasticable. C'est une tyrolienne géante qui survole la vallée à plus de 100 km par heure. Il y a du saut à l'élastique, mais aussi des parcours d'acrobranche, le bois des lutins avec des filets, trampolines géants, cabanes perchées, villages de trolls, descentes en bouée et des jeux en forêt et de nombreuses activités pour les petits comme les grands. Et en plus, vous pouvez prolonger l'aventure car Bol d'Air propose aussi des hébergements insolites en pleine nature. Cabane perchée dans les arbres, maison du Hobbit, lodge, sauna, bain nordique, chalet, gîte ou même appartement. De quoi passer quelques journées dépaysantes au cœur des Hautes-Vosges. C'est à environ 1h45 de Sarreguemines. Et vous retrouvez toutes leurs activités sur bol-d-r.fr.

0: Julien Clerc, laissons entrer le soleil à l'instant sur Radio Mélodie. Il est midi 53.
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0: Il est 13h tout de suite, c'est l'heure des informations. Bonjour.
1: Bonjour à toutes et tous. Vigilance maximale face au risque de feux de forêt. Deux départements sont en alerte rouge. Il s'agit du Var et des Bouches-du-Rhône. 14 autres territoires sont en vigilance orange dans les pays de la Loire et sur le pourtour méditerranéen. Ils seront 19 demain à être concernés par cette vigilance élevée. Un risque qui pourrait s'aggraver la semaine prochaine puisque Météo France s'attend à étendre sa vigilance rouge sur toute la Méditerranée en raison d'un renforcement du Mistral. Pour rappel, 9 départs de feu sur 10 sont d'origine humaine. Et justement, un homme a été placé en garde à vue vendredi à Paris. Il a tenté de déclencher un incendie dans le bois de Boulogne en mettant le feu à un tas de broussailles. L'écologie sera le budget le plus renforcé après celui des armées. Déclaration ce matin de la ministre de la Transition écologique Monique Barbu. Dans la tribune dimanche, elle annonce également que le fonds vert de l'État sera doté d'1 milliard d'euros dans le budget 2027. Cela reste mieux qu'en 2025, mais nettement inférieur à l'année précédente, puisque le fonds vert était doté de 2,5 milliards en 2024. À l'international, 11 nouveaux morts sur Gaza, dont des enfants tués par une frappe israélienne. Un porte-parole de l'armée israélienne a indiqué que l'attaque visait un terroriste du Hamas. Des bombardements aussi la nuit dernière sur Kiev. Réponse de la Russie aux attaques meurtrières de la veille sur son territoire. Une personne est décédée, 13 autres ont été blessés dans ces nouvelles frappes qui ont touché 5 districts de la capitale ukrainienne. Un match pour l'histoire ce soir à New York, la finale de la Coupe du Monde de football. L'Argentine vise un quatrième sacre planétaire, le deuxième en 4 ans. L'Espagnol rêve de monter à nouveau sur le toit du monde 16 ans après son seul et unique titre. Et puis c'est aussi la 10e manche de la saison de Formule 1 cet après-midi. Le Grand Prix de Belgique, c'est à 15h du côté de Spa-Francorchamps. La Mercedes de Kimi Antonelli partira en pôle devant la Red Bull de Max Verstappen. Le premier Français sur la grille, c'est Pierre Gasly, 10e au volant de son Alpine. Voilà pour l'essentiel de l'actualité à 13h. Excellent après-midi à notre écoute.
0: La météo pour aujourd'hui, on a des belles éclaircies, du soleil mais aussi quelques nuages tout au long de la journée. On a des températures assez chaudes, environ 23 degrés pour les températures maximales avec un petit peu de vent. Donc ça va, il fait un petit peu frais quand même, l'atmosphère est assez respirable, c'est plutôt agréable. Les températures vont baisser dans la soirée et dans la nuit pour atteindre environ 10 à 11 degrés pour les températures minimales. C'est le moment d'ailleurs, si vous pouvez, ouvrir les fenêtres pour faire entrer l'air, pour un peu mieux respirer à l'intérieur. Demain, encore une fois, une belle journée avec du soleil, quelques nuages possibles, un peu de vent, mais sinon des belles températures, entre 23 et 25 degrés pour les températures maximales.
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0: Si vous êtes témoin d'un fait de route, 03 87 98 29 29. En attendant, on écoute David Guetta et Sia Flames sur Radio Mélodie. C'est tout de suite.

0: J'ai une petite idée de sortie pour vous si vous avez envie de sortir ce soir. Dans la soirée, la ville de Fare-Bersviller retransmet la finale de la Coupe du Monde, donc Espagne-Argentine, sur écran géant à la place de la Lorraine, Fare-Bersviller. Donc ça se passe, voilà, comme je le dis, sur la place de la Lorraine à Fare-Bersviller. Ça commence à 19h30, sachant que le match est à 21h, il y aura sur place barbecue, glace et granitas. Donc vous n'êtes pas forcément obligé d'être fan de foot, hein. Je veux dire, ça peut être une bonne ambiance en famille ou entre amis, comme dit, avec un barbecue, des glaces et des granitas. Un moment convivial, plutôt sympa, avec ces belles températures aussi. Donc voilà, petite idée de sortie pour vous, et pour d'autres idées de sortie, rendez-vous sur notre site internet radomélodie.com dans la rubrique idées de sortie.
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1: L'Interassociation de Caisse Castel organise tout au long de cet été diverses animations au camping avec le mardi 21 juillet de 18h à 23h une soirée animée par l'orchestre Violetta, le jeudi 23 juillet de 17h à 21h un marché de saison et le samedi 25 juillet à 19h venez participer au loto du camping, buvette et restauration sur place. Dans le cadre des soirées d'été, venez faire la fête chaque jeudi soir à Innsbruck avec l'ATSL et l'Amicale des pompiers. À partir de 19h, pizza, tarte flambée et knack. Ce jeudi 23 juillet, soirée animée par l'orchestre Duo Paradiso, entrée gratuite. Le festival Les Étendards vous donne rendez-vous pour une soirée musicale festive avec Decibels Live, un groupe de 4 musiciens passionnés qui revisitent les plus grands succès pop, funk et groove le vendredi 24 juillet à 20h à l'espace Jeux et Loisirs de Grosswiederstorf. Entrée gratuite, buvette et petite restauration sur place. Et le lendemain, samedi 25 juillet à 21h sur le parking de la mairie à Olvin, une soirée placée sous le signe de l'émotion et du voyage avec Herencia, un spectacle flamenco authentique et vibrant. Entrée gratuite, soirée flamenco dès 18h avec paella, gazpacho et sangria. Du 24 au 26 juillet aura lieu le championnat de France de voltige d'avion grand modèle radiocommandé à l'aérodrome de Sarre-Union. L'entrée sera gratuite et restauration sur place. Le samedi soir, entre autres, show aérien jusqu'à 23h avec tarte flambée et pizza. 50 des meilleurs pilotes européens concourent avec des modèles jusqu'à 3 mètres d'envergure équipés de moteurs de 200 cm3 de cylindrée et pouvant atteindre une vitesse de 180 km/h. À Grunewiller, le samedi 25 juillet, l'association Sainte-Anne, en collaboration avec l'association Calanne, organise sa traditionnelle brocante. La manifestation se déroulera aux abords de la salle polyvalente et du complexe sportif. Restauration sur place tout au long de la journée, en soirée, pizza flamme et animation. L'accueil des brocanteurs se fera à partir de 9h. Possibilité de réserver par téléphone ou par mail. L'Amicale des sapeurs-pompiers de Schopperten vous invite à leur 36e fête du Tannenwald le week-end du 25 et 26 juillet, avec au programme samedi à partir de 19h, Open Air, animé par Ma Bonne Étoile. Le dimanche à partir de 11h, déjeuner dansant animé par Elsa Sgodi, avec au menu son jambon au riesling braisé, et le soir, animation par l'ensemble les Villertaler. Restauration tout au long des deux soirées avec pizza flamme et grillade, entrée libre. Le week-end du 25 et 26 juillet, l'Interassociation de Frauenberg organise sa traditionnelle fête du pont. Samedi dès 18h30, profitez d'un grand bal champêtre animé par l'orchestre Facile à danser avec restauration et manège pour enfants. Le lendemain, dimanche, ne manquez pas le marché aux puces dès 8h. Le tarif sera de 2€ le mètre et les réservations sont à envoyer par mail. Plusieurs animations musicales se succéderont tout au long de la journée avec entre autres à 19h le grand bal champêtre avec Franz Raab et sa chanteuse Festor Kati. Restauration sur place avec steak du pont, paella et pizza flamme. Les aviculteurs de Puttelange-au-Lac avec le groupement de Forbach exposeront les 25 et 26 juillet leurs plus beaux sujets de plumes et de poils dans les annexes du château Massin à côté du collège de Puttelange-au-Lac. Annexes qui se transformeront l'espace d'un week-end en basse-cour où lapins, volailles et pigeons seront à l'honneur. À noter qu'il est prévu pour cette édition plus de 150 sujets. Le samedi, l'ouverture au public se fera à 14h et le dimanche à 9h. Dimanche à midi, jambon à la broche et ses accompagnements pour 15€. Et aussi le samedi dimanche, saucisses et merguez et en soirée, pizza et tarte flambée. Les arboriculteurs vous proposent de retrouver le week-end du Jakobsfest à Rallin, avec au programme vendredi 24 juillet dès 18h le Rall Apéro, pour bien commencer les festivités avec la planche apéro. Le dimanche 26 juillet, un après-midi dansant de 16h à 23h au tarif de 7€. Et le lundi 27 juillet, un bal de 19h à 1h. L'animation est assurée par l'orchestre Marley Brown. Vous pourrez aussi vous restaurer avec saucisses, merguez, pizza, tarte flambée le dimanche et le lundi dès 18h30 sur place ou à emporter. Venez nombreux le samedi 8 août à partir de 19h au concert médiéval celtique gratuit dans la salle du Clos des Arts à Dublin où 3 groupes se produiront, buvette et restauration sur place. Et le dimanche 9 août de 10h à 19h un marché médiéval à Dublin avec 40 artisans, Vigo, l'amuseur public, un village médiéval et une déambulation avec l'arbre de souvenance, buvette et restauration sur place. Retrouvez plus de détails sur ces événements sur le site radiomélodie.com, rubrique agenda.

La musique continue sur Radio Mélodie. Je vous rappelle qu'on est ensemble jusqu'à 17h. Cet après-midi, on va encore jouer ensemble. On a des idées de sortie, un bêtisier. La chronique, ça s'est passé aujourd'hui, qui arrive dans un instant. Mais juste avant, on écoute Michel Polnareff. On ira tous au paradis.

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1: Le 19 juillet 1980, donc il y a 46 ans, Queen décroche la première place des ventes au Royaume-Uni avec The Game, un album qui marquera l'histoire du rock. On y retrouve notamment Another One Bites the Dust, qui deviendra le plus grand succès commercial du groupe avec plus de 7 millions d'exemplaires vendus dans le monde. Et pourtant, ce titre n'a failli jamais sortir en single. Les membres de Queen n'y croyaient pas vraiment. Et c'est après un concert à Los Angeles que Michael Jackson, le roi de la pop, présent dans les coulisses, leur aurait lancé « Vous êtes fous si vous ne sortez pas cette chanson en single ». Alors, ils suivent son conseil et l'histoire lui donne raison, puisque le morceau devient numéro 1 aux États-Unis pendant 3 semaines et remporte plusieurs récompenses. Il reste d'ailleurs aujourd'hui l'un des titres les plus emblématiques de Queen. Alors comme quoi, parfois, il suffit juste d'une bonne oreille, même quand elle appartient au roi de la pop.

La musique continue sur Radio Mélodie. Dans un instant, on pourra écouter le bêtisier de l'été. On a aussi les enfoirés, l'île au trésor qui arrive. Et puis tout de suite, c'est War avec Why Can't We Be Friends sur Radio Mélodie.

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1: Et tout de suite, c'est l'heure de notre petit bêtisier de l'été. On va voir des petits moments drôles, des moments de rire qu'on a eus sur Radio Mélodie à l'antenne. C'est tout de suite.
2: En quelle année Christophe Colomb a-t-il découvert l'Amérique ?
3: Marsupilami.
2: Ah non, c'était pas le bon décalage. Quelle est la plus grande planète du système solaire ?
3: Marsupilami. Je suis complètement perdue là.
4: Il y en aura pour les petits et les grands à l'espace Cassin. Oh ben ça suffit maintenant, faut qu'on se calme. À noter que les deux films ont été choisis par le public qui a été appelé à voter pour les longs métrages qu'il souhaitait voir.
5: Tu as déjà goûté le popcorn de la ferme langue, Camille.
2: Et on va se montrer prudent sur les routes, notamment au niveau de la Fromule, direction Petit Réderchien.
6: $1,56 le diesel, le moins cher, oui. Le samplon 95 E10, le moins cher, coûte 1,58€ dans la station service de la Saarbrückerstraße 211 à Bousse.
4: Et un mal, du mal avec les S ?
6: Vous ne savez pas ce que c'est.
4: Ah, d'accord.
6: Zozozot aujourd'hui.

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1: Bonjour à toutes et tous. Toujours 7 départements en vigilance orange canicule cet après-midi. L'épisode de forte chaleur a régressé sur une large majorité de l'Hexagone, mais il touche encore le pourtour méditerranéen. Une vigilance qui devrait rester en vigueur demain sur l'Hérault, le Gard, les Bouches-du-Rhône, le Var, les Alpes-Maritimes, ainsi que sur la Haute-Corse et la Corse du Sud. À noter que le Var et les Bouches-du-Rhône sont en alerte maximale pour les feux de forêt. Et justement, près de 200 000 euros en 24 heures. C'est ce qu'a récolté la Fondation du Patrimoine qui vise les 2 millions d'euros. But de l'opération, restaurer la forêt de Fontainebleau dont 2200 hectares ont brûlé la semaine dernière. Au total, ce sont 8 millions d'euros qui seraient nécessaires pour tout entretenir et replanter. Deux incendies d'ampleur en Espagne également. Le premier s'est déclaré mercredi dernier dans la région de Saragosse. Il est encore loin d'être maîtrisé après avoir ravagé près de 16 000 hectares. Le second a débuté jeudi à 100 km au nord de Madrid. Il a déjà brûlé sur 12 000 hectares et provoqué plusieurs centaines d'évacuations. Des pompiers mobilisés aussi ce matin à Orléans. Ils étaient une vingtaine à venir en aide à deux jeunes qui se sont retrouvés coincés au sommet de l'emblématique cathédrale. Ils voulaient se faire photographier au niveau de la flèche à l'aide d'un drone. C'était le dernier match de Didier Deschamps à la tête de l'équipe de France de football pour la sortie de leur sélectionneur. Les Bleus ont livré une première mi-temps catastrophique avant de finir en boulet de canon contre l'Angleterre hier soir. Défaite 6-4 en petite finale de la Coupe du Monde. La finale, c'est ce soir, coup d'envoi à 21h entre l'Espagne et l'Argentine. Et puis le Tour de France, la 15e étape cet après-midi et les coureurs qui viennent de partir. Plus de 180 km au programme et près de 4000 mètres de dénivelé positif. Une étape de montagne donc qui s'achèvera par la montée hors catégorie du plateau de Solaison. Le Slovène Tadej Pogacar est parti avec le maillot jaune de leader sur les épaules. Le Français Paul Sexas est pour le moment 4e du classement général et est porteur du maillot blanc de meilleur jeune. Très bon après-midi à notre écoute.
0: La météo pour aujourd'hui, on a une belle journée ensoleillée avec quelques nuages, un peu de vent aussi agréable, plutôt agréable. Pour les températures maximales, on est aux alentours de 23 degrés. Ça va diminuer dans la soirée et dans la nuit pour atteindre jusqu'à 10 à 11 degrés pour les températures minimales. C'est le moment pour ouvrir les fenêtres et aérer les pièces. Ensuite, donc dans la matinée, hein, encore une fois un petit peu fraîche. Mais le soleil va revenir demain dans la journée avec encore une fois un peu de vent, mais des belles températures maximales aux alentours de 25 degrés.
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0: Je vous rappelle qu'on est ensemble jusqu'à 17h. Alors au programme là, dans un instant, on va voir les stations-service les moins chères de la région. On va aussi regarder ce qui se passe sur les routes de la région. Donc si vous êtes témoin d'un fait de route, 03 87 98 29 29. Qu'est-ce qu'on va faire aussi? On va avoir pour des idées de sortie, on va jouer ensemble. Vous allez tenter de pouvoir emporter un cadeau avec le jeu du son de l'été. Donc le jeu, c'est très simple, je vous passe un son mystère, il vous suffit de le deviner. Donc ça, on va jouer tout à l'heure et puis on aura encore une fois des idées de sortie avec Nadia. Un bon petit programme pour aujourd'hui. En tout cas, tout de suite, c'est Michael Jackson, The Way You Make Me Feel, qui arrive sur Radio Mélodie.

0: J'ai rien de particulier à vous signaler, ça roule plutôt bien sur les routes de la région. Si vous êtes témoin d'un fait de route, 03 87 98 29 29.
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0: Les stations-service les moins chères de la région. Pour le diesel, on y a 1,99€ à la station Total de Phalsbourg et c'est le même prix à la station Total de Sarralbe. Pour le samplon 95 de 10, je vois 1,91€ à la station Esso de Sarrebourg et ensuite c'est 1,91€ également à la station Intermarché de Phalsbourg.
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0: La musique continue avec Joe Dassin, Dans les yeux d'Émilie. C'est tout de suite sur Radio Mélodie.
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tout de suite, j'ai une petite idée de sortie pour les passionnés d'histoire, d'objets militaires et de pièces de collection. Et même si vous avez juste envie de sortir ou que vous êtes un petit peu curieux ou voilà, juste un moment de plaisir cet après-midi, eh bien, à la salle Agora de Saint-Avold, il y a le 40e Salon International de l'Arme Ancienne et de Collection avec des antiquités militaires. Donc, sur place, il y a plus de 120 exposants venus de près de 10 pays différents qui vous présenteront des armes anciennes, des antiquités militaires, des uniformes, décorations, des médailles, des documents et même des ouvrages spécialisés. Voilà, c'est quand même l'un des plus grands salons et l'un des plus beaux salons de France dans ce domaine, qui fête d'ailleurs son 40e anniversaire. Donc ça se passe à la salle Agora de Saint-Avold, normalement encore jusqu'à 17h, donc vous avez le temps d'y aller, voilà. Et puis, si vous avez envie de voir d'autres idées de sortie, rendez-vous sur notre agenda des sorties, sur le site internet radiomélodie.com. Et tout de suite, la musique continue avec Shakira, Die Die. C'est tout de suite sur Radio Mélodie.

Et c'est l'heure pour nous tout de suite de jouer au jeu du son de l'été. Alors le principe est super simple. Je vous fais écouter un son mystère et à vous de deviner de quoi il s'agit. Donc vous voyez, c'est vraiment très très simple. Un son qui sent bon les vacances, le soleil et la saison estivale. Tendez bien l'oreille. Alors à gagner, c'est la box spécialité avec tout ce qu'il faut pour profiter des beaux jours. 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Ensuite, vous m'appelez au 03 87 98 29 29. Et si c'est juste, bah c'est gagné tout simplement, hein. C'est très très simple. Allez, on y va pour le son.

Vous pensez avoir trouvé le son de l'été? Alors appelez-moi tout de suite au 03 87 98 29 29. 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Tout de suite, la musique continue avec Zazie. Un point, c'est toi sur Radio Mélodie.

On dit bravo à Christophe de Saralbe qui remporte la boxe de l'été sur ce jeu du son de l'été. Alors voilà, c'était très très simple. Hein. Le son qu'il fallait deviner, c'était simplement un orage, le coup du tonnerre. Donc voilà, encore une fois, un grand bravo à Christophe de Saralbe. Et ne vous inquiétez pas, on jouera encore ensemble sur Radio Mélodie tout au long de la semaine. Le week-end prochain, il y aura plein de cadeaux à gagner. La musique continue tout de suite avec Buggles, Video Kill the Radio Star. Et puis il y aura aussi Boulevard des Airs et Carbone avec C'est pas si facile. On a encore de la musique qui arrive et des idées de sortie, des petits événements ensemble jusqu'à 17h. C'est Tristan sur Radio Mélodie.

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0: Il est 15h tout de suite, c'est l'heure des informations. Bonjour.
1: Bonjour à toutes et tous. L'escalade se poursuit au Moyen-Orient. De nouvelles frappes américaines ont touché des infrastructures iraniennes et ce pour la 8e nuit consécutive. Washington dit avoir notamment ciblé les unités qui avaient revendiqué l'attaque qui a coûté la mort à 2 soldats américains en Jordanie. Ce matin, l'Iran a riposté en envoyant des drones sur des bases militaires au Koweït, pays déjà touché hier par des frappes de la République islamique. Retour en France où l'on craint les feux de forêt et particulièrement sur le pourtour méditerranéen. Le Var et les Bouches-du-Rhône sont en alerte rouge aujourd'hui. La Drôme, le Vaucluse, le Gard, l'Aveyron, l'Hérault et l'Aude, ainsi que la Haute-Corse sont en vigilance orange, tout comme 6 départements du centre-ouest. La Haute-Corse où 400 hectares ont brûlé après 2 incendies déclenchés par la foudre. 170 pompiers luttent encore dans des zones difficiles d'accès. Ce drame à Nancy où une femme de 60 ans est morte après une chute du 4e étage de son domicile vendredi. Son compagnon, connu pour violence conjugale, a été placé en garde à vue avant d'être libéré hier. Les investigations se poursuivent. Un nouveau lieu de mémoire à Angers, une stèle en hommage aux 29 justes parmi les nations du Maine-et-Loire a été inaugurée ce matin. Cérémonie organisée dans le cadre de la journée nationale à la mémoire des victimes de crimes racistes et antisémites de l'État français. Les sports, la finale de la Coupe du Monde de football, c'est ce soir, coup d'envoi à 21h entre l'Argentine et l'Espagne. Hier, la France a pris la 4e place du tournoi après sa défaite en petite finale, 6-4 contre l'Angleterre. On suit aussi le Tour de France, 15e étape et un réveil difficile pour les 2 premiers du classement général. Le maillot jaune Tadej Pogacar a été sollicité à 5h pour un contrôle antidopage, tandis que son dauphin Jonas Vingegaard a été réveillé à 2h. Selon le Parisien, leurs équipes respectives n'ont pas du tout apprécié la méthode. Les coureurs se sont élancés cet après-midi en direction du plateau de Solaison, sommet hors catégorie des Alpes. Et puis c'est parti en Belgique, le Grand Prix de Formule 1 de Spa-Francorchamps, 10e manche de la saison. Kimi Antonelli est parti en pole position. Bon après-midi.
0: La météo pour aujourd'hui, on a encore une belle journée avec des belles éclaircies, quelques nuages, encore un peu de vent et puis dans la soirée les températures vont diminuer. Pour les minimales, on pourra attendre jusqu'à 10 à 11 degrés à peu près, avec une belle fraîcheur en matinée demain matin et le soleil qui va revenir l'après-midi tout au long de la journée, encore une fois avec un petit peu de vent. 23 à 25 degrés sont attendus pour les températures maximales.
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0: C'est Tristan sur Radio Mélodie, on est encore ensemble jusqu'à 17h. Dans un instant, les stations-service les moins chères de la région. On va aussi regarder ce qui se passe sur les routes de la région. Si vous êtes témoin d'un fait de route, 03 87 98 29 29. On va pouvoir écouter du Alain Bachung, Je passe pour une caravane. Et tout de suite, c'est Earth, Wind & Fire, Fantasy, qu'on écoute sur Radio Mélodie. Excellente journée à vous.

0: J'ai rien de particulier à vous signaler, ça roule plutôt bien sur les routes de la région. Si vous êtes témoin d'un fait de route, 03 87 98 29 29.
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0: Les stations-service les moins chères de la région. Pour le diesel, je vois 1,99€ à la station Total de Phalsbourg et c'est le même prix à la station Total de Saralbe. Pour le samplon 95-10, 1,91€ à station Esso de Sarrebourg et c'est 1,91€ également à la station Intermarché de Phalsbourg.
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Et tout de suite, j'ai une petite idée de sortie pour vous pour le vendredi 24 juillet. Donc, le festival Les Étendards vous donne rendez-vous pour une soirée musicale festive avec Decibel Live. C'est un groupe de 4 musiciens passionnés qui revisitent les plus grands succès pop, funk et groove. Alors, entre classiques incontournables et titres plus récents, Alice, Dave, Pierre et Bastien vous proposent un concert énergétique et chaleureux qui invite le public à chanter, danser et partager un moment convivial. Donc c'est tous les hits et toutes les générations, un spectacle vivant et entraînant qui promet de faire vibrer le public dans une ambiance estivale et festive. Donc ça se passe le vendredi 24 juillet à 20h à Grosbilsdorf sur l'espace Jeux et Loisirs. L'entrée est gratuite, il y a une petite buvette et restauration sur place. Donc vous pouvez avoir plus de renseignements sur leur page Facebook Les Étendards, mais aussi sur notre site internet radiomélodie.com dans l'agenda des sorties. Tout de suite, la musique continue avec Barry Manilow, Copacabana sur Radio Mélodie.

0: Ils parlent de leurs vacances sur Radio Mélodie. Bon,
1: disons, les plus belles vacances étaient en Andalousie. Très beau, très chaud, très accueillant, pas trop cher.
2: Et qu'est-ce qu'on mange là-bas?
3: Il y avait un peu de tout.
1: Oui,
3: il y avait beaucoup de riz, de variétés de riz.
4: Du poisson.
2: Et qu'est-ce qu'on peut voir en Andalousie?
3: Oh là là,
2: moi, j'y étais jamais. Donc
3: le magnifique. Bon, nous, on a fait un peu toutes les excursions parce que quand on va, c'est pour découvrir, pas rester à la plage comme ça. Bien qu'on ait, on passait des moments quand même, mais autrement, c'était pour découvrir le pays. Et c'est vrai, il y avait Granada là, hein, qui était très beau aussi.
1: Séville.
3: Oui, tout ça. Vu. Donc tout ça, on a pu visiter. Donc c'était.
2: Ah, ça doit être
3: top. Ah oui, ça, on conseille. On en a fait déjà plusieurs, mais je pense que si je devais retourner, ça et la Grèce.
2: Ah bah du coup, c'est quoi le plus beau?
1: Là, c'est différent. La Grèce, c'est plus des monuments, c'est plus l'archéologie, l'histoire. Donc, on retourne un peu dans le passé aussi, oui.
3: Mais on apprend plein de choses également, hein. On a appris d'où venait le premier hôpital. Hein, c'était oui, donc vous voyez, non, mais c'est très bien. Les guides sont superbes parce qu'on voit qu'elles connaissent quand même leur travail. Et puis donc elles nous racontent l'histoire partout où on est passé. D'ailleurs, bon, on a eu un bout d'histoire. 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

0: Super Funk, Lucky Star. 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
1: Pendant ces périodes de forte chaleur et de canicule, nos réfrigérateurs, congélateurs, caves à vin et même tireuses à bière ont été impactés par ces montées en température. 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Bonjour Eric.
2: Bonjour Nadia. Alors oui, effectivement, on va voir donc deux choses. D'abord, les précautions à prendre. Et ensuite, lorsqu'on a un gros problème, une panne qui arrive, comment essayer de remédier avant d'appeler le dépanneur? Déjà, les solutions toutes simples. Il faut bien sûr limiter les ouvertures. Ne restez pas devant un appareil porte ouverte pour réfléchir à ce qu'on va prendre. Il vaut mieux être sûr de ce qu'on veut et l'ouvrir à ce moment-là.
1: Un peu comme Speedy Gonzalez, on ouvre, on ferme.
2: Mais exactement. Chaque seconde d'ouverture rapporte énormément de calories dans l'appareil. Et plus on a de calories, ben plus l'appareil va devoir de nouveau les éliminer. Alors bien sûr, les plats qu'on va mettre dans le frigo, il faut penser à les mettre déjà dans des petits récipients et les laisser refroidir avant de les déposer dans le frigo et si possible les mettre à plusieurs endroits pour éviter d'avoir un point chaud unique dans le réfrigérateur mais bien répartir cette nouvelle source de chaleur qu'il va falloir travailler. Bien sûr, ce qui doit être fait même en temps normal, c'est si possible ne pas mettre le frigo directement face au soleil ou à côté d'un point chaud comme un four ou une cuisinière. Et surtout également, ce qu'on a tendance à faire en se disant bah tiens, il fait chaud alors je vais mettre mon frigo plus fort. Mais non, ça c'est l'erreur à ne surtout pas faire. Si déjà il a du mal à atteindre la température qu'il demande sur 3, ben forcément il aura encore plus de mal à atteindre la température demandée sur 4 ou 5. Enfin, ne surchargez pas le réfrigérateur. Il faut que l'air puisse circuler entre les aliments. Inversement, un congélateur, s'il est presque vide, il vaut mieux ajouter quelques bouteilles pour améliorer l'inertie du congélateur.
1: Donc ça, c'était les bons gestes à adopter. Mais du coup, moi, maintenant, j'ai mon appareil qui fonctionne sans arrêt pendant ces périodes caniculaires. Est-ce que c'est une panne? Est-ce que c'est une réaction normale?
2: Alors, on peut avoir deux choses différentes. On peut avoir un compresseur qui, effectivement, va tourner plus que d'habitude, ce qui est normal puisqu'il fait plus chaud, mais il faut qu'il puisse s'arrêter. Il est en panne à partir du moment où il ne s'arrête pas de tourner et que la température commence à remonter dans vos appareils. C'est donc à ce moment-là ce qu'on appelle un coup de chaud du compresseur. Le compresseur étant trop chaud, il n'arrive plus à faire de froid. Vous pouvez le vérifier tout simplement en mettant par exemple la main dessus. Si c'est trop chaud pour tenir la main sur le compresseur, c'est effectivement un début de panne. La première chose à faire dans ce cas-là, c'est de diminuer le thermostat pour essayer de trouver une position où il va se couper. Quand le compresseur se coupe, il peut s'arrêter, il se repose, il refroidit et il peut donc repartir ensuite. C'est la première chose. C'est un peu comme une voiture. Si vous voulez monter une côte en cinquième, on n'y arrive pas, on passe à la quatrième ou la troisième. Ensuite, on peut également écarter l'appareil du mur de manière à lui permettre de mieux se ventiler, voire même rajouter un petit ventilateur qui va tourner à l'arrière pour mieux refroidir le compresseur et le condenseur. Et si à un moment donné, votre appareil ne fait plus de froid du tout, avant d'appeler le dépanneur, laissez-le simplement à l'arrêt complet pendant au moins 12 heures, de manière à ce qu'on puisse refroidir entièrement le circuit, puis remettez-le en route, surtout en partant de la position 1, la position minimum. Laissez-le 12 heures pour qu'il atteigne sa température, ensuite on le monte à 2, encore une fois 12 heures, et on va assez jusqu'à 3, et normalement il devrait repartir normalement.
1: 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Il suffit de vous appeler.
2: Oui, tout à fait, c'est un petit enregistreur qu'on dépose dans l'appareil, réfrigérateur, congélateur, pendant 24-48 heures, et ensuite vous nous le ramenez et nous donc on peut à ce moment-là voir effectivement la courbe complète de froid qu'il a eu pendant ce laps de temps et on peut en déduire effectivement les pannes possibles.
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3: Et la musique continue tout de suite sur Radio Mélodie. On va pouvoir écouter The Kingsmen avec Louis Louis. Il y aura aussi Les Innocents, un homme extraordinaire. Et tout de suite, c'est Renaud, Morgane de Toi sur Radio Mélodie.

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0: Il est 16h, tout de suite c'est l'heure des informations. Bonjour.
1: Bonjour à toutes et tous. C'est l'épilogue de 5 semaines de compétition. La finale de la Coupe du Monde de football oppose ce soir les tenants du titre argentin aux Espagnols. Les coéquipiers de Lionel Messi visent une 4e étoile. Ceux de Lamine Yamal espèrent un premier titre depuis 2010. Coup d'envoi à 21h. Hier, la France a pris la 4e place du tournoi après sa défaite en petite finale 6-4 contre l'Angleterre. Le dernier match de Didier Deschamps après 14 ans à la tête des Bleus est l'occasion pour Kylian Mbappé de prendre seul la tête du classement des buteurs du tournoi. Il termine cette édition avec 10 buts, soit 2 de plus que Lionel Messi, qui peut encore le rejoindre ce soir. Dans l'actualité politique, Dominique de Villepin appelle la classe politique au rassemblement face au RN et à LFI. Dans un entretien à la Tribune dimanche, l'ancien Premier ministre, qui est pressenti pour être candidat, dit vouloir éviter le pire en 2027. Sous-entendu un second tour entre Marine Le Pen et Jean-Luc Mélenchon, Dominique de Villepin appelle à, je cite, « défendre la démocratie pour tous ». À la une également, ces incendies en Haute-Corse. Deux feux de forêt ont été déclenchés par la foudre il y a une semaine et ils continuent de progresser dans des zones difficiles d'accès pour les secours. 400 hectares ont déjà brûlé en Haute-Corse, classés en vigilance orange feu de forêt aujourd'hui. Le Var et les Bouches-du-Rhône sont eux en alerte rouge, un niveau d'alerte qui pourrait s'étendre à d'autres départements du Sud d'ici à la fin de semaine. Du changement en Europe pour l'industrie textile, de nouvelles règles de l'Union européenne entrent en vigueur ce dimanche. Elles concernent les grandes entreprises du secteur. Il est désormais interdit de détruire les vêtements, les chaussures et accessoires vestimentaires invendus, sauf pour raison de sécurité. Ces mesures seront ensuite étendues aux PME en 2030. Objectif, encourager les fabricants à mieux gérer leurs stocks et favoriser la revente, le reconditionnement, les dons ou la réutilisation. Et puis, c'est une mission de 20 ans qui s'était lancée aujourd'hui de l'Orient en direction du pôle Nord, menée par la fondation Tara Océan. Cette opération vise à implanter une station polaire qui dérivera pendant 2 décennies. Objectif, mesurer l'impact des changements climatiques sur la banquise. Bon après-midi.
0: La météo pour aujourd'hui, on a encore du soleil et quelques nuages, mais ça va, on a quand même des belles éclaircies, un petit peu de vent encore et des belles températures. Là, toujours 23 degrés pour les températures maximales. Ça va diminuer dans la soirée et la nuit, on pourra atteindre environ à 10-11 degrés pour les températures minimales. Et puis demain, le retour du soleil avec toujours du vent, quelques nuages, mais des belles températures entre 23 et 25 degrés pour les températures maximales.
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0: On est encore ensemble jusqu'à 17h. Je vais encore vous proposer une idée de sortie. On aura encore une fois le bêtisier de l'été. Là, dans quelques instants, les stations-service les moins chères de la région. Mais on va aussi regarder ce qu'il se passe sur les routes de la région. 03 87 98 29 29. Tout de suite, c'est Lady Gaga, Paparazzi sur Radio Mélodie.

0: J'ai rien de particulier à vous signaler, ça roule plutôt bien sur les routes de la région. Si vous êtes témoin d'un fait de route, 03 87 98 29 29.
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0: Les stations-service les moins chères de la région. Pour le diesel, 1,99€ à la station Total de Phalsbourg et c'est 1,99€ également station Total de Saralbe. Pour le samplon 95 10, 1,91€ à la station Esso de Sarrebourg et c'est le même prix à la station Intermarché de Phalsbourg.
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1: Et j'ai une belle idée de sortie pour vous pour le week-end prochain. Il y a la 36e fête du Tannenwald à Schopperton. Alors samedi, donc le 25 juillet, dès 19h, il y a un open air animé par Ma Bonne Étoile, avec tout au long de la soirée pizza, flammes et des grillades. Et puis le dimanche, à partir de 11h déjà, il y a un déjeuner dansant animé par Elsa Sgodi. Il y aura aussi le soir une soirée dansante animée par les Willerthaler, avec encore une fois sur place pizza, flammes et des grillades. Le tout hein, sous chapiteau, donc l'entrée est gratuite, libre pour tous. Donc venez vous amuser à la 36e fête du Tannenwald à Schopperton. Pour plus d'idées de sortie, rendez-vous sur notre site internet radiomélodie.com dans la rubrique Agenda des sorties. 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

Enrique Iglesias avec Wisin, Duele El Corazón à l'instant sur Radio Mélodie. Et tout de suite, je passe une annonce. Il y a eu un animal qui s'est échappé. Et c'est un animal des plus originaux puisqu'il s'agit d'un cacatoès. Donc c'est un perroquet, un volatile exotique qui répond au nom de Jack et s'est échappé, sorti de sa cage sur le secteur Saint-Avold, plus précisément autour de Machrun. Donc c'était il y a 3 heures. Donc si vous apercevez cet oiseau exotique, ce cacatoès qui est rose et gris pour les couleurs, hein, pour bien vous le préciser, appelez-moi au 03 87 98 29 29 et j'espère qu'on va retrouver cet animal. La musique continue avec Zaz, Mon Sourire, tout de suite sur Radio Mélodie.

0: En quelle année Christophe Colomb a-t-il découvert l'Amérique?
1: Marsupilami.
0: Ah non, c'était pas le bon décalage. Quelle est la plus grande planète du système solaire?
1: Marsupilami. Oh là là, je suis complètement perdue là.
2: Il y en aura pour les petits et les grands, l'espace Cassin. Oh bah ça suffit maintenant, faut qu'on se calme. À noter que les deux films ont été choisis par le public qui a été appelé à voter pour les longs métrages qu'il souhaitait voir.
3: Tu as déjà goûté le popcorn de la ferme langue, Camille.
4: Et on va se montrer prudent sur les routes, notamment au niveau de la Fromule, direction Petit Rédarchien, pardon.
5: 1,56 le diesel, le moins cher, oui. Le samplon 95 E10, le moins cher, coûte 1,58€ dans la station service de la Saarbrückerstrasse 211 à Bousse.
2: Et un mal, du mal avec les S?
5: Vous êtes, c'est pas ce que c'est.
2: Ah, d'accord.
5: Zot, aujourd'hui.

0: C'était The Beloved, Sweet Harmony à l'instant sur Radio Mélodie. Et la musique va continuer avec Pierre de Maéré, Je pense à vous.
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1: Et c'est déjà l'heure pour moi de vous dire au revoir. J'étais content de passer cet après-midi avec vous. C'était une belle émission avec de la bonne musique, des idées de sortie, une bonne animation. On a joué ensemble. Non, franchement, c'était vraiment cool. Ce soir, à 20h, retrouvez Bernard pour son émission du soir. Et puis nous, on se retrouve le week-end prochain, cette fois à partir de samedi, mais également dimanche. Je remplace encore une nouvelle fois Vanessa pour cette émission du Yes Weekend. Je vous souhaite une excellente soirée et une excellente semaine. Profitons encore un petit peu du soleil. Et puis on se retrouve le week-end prochain. Très bonne soirée et à bientôt. C'était Tristan sur Radio Mélodie. Je vous annonce juste que la musique continue encore. Il y aura du Indochine et Canary Bay. Et Sam et Dave, Soulman, ça arrive dans quelques instants sur Radio Mélodie.
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Bonsoir à toutes et tous. Vigilance maximale face au risque de feux de forêt. Deux départements en alerte rouge aujourd'hui. Il s'agit du Var et des Bouches-du-Rhône. 14 autres territoires sont en vigilance orange dans les pays de la Loire et sur le pourtour méditerranéen. Ils seront 19 demain à être concernés par cette vigilance élevée.

Risque qui pourrait s'aggraver la semaine prochaine puisque Météo France s'attend à étendre sa vigilance rouge sur toute la Méditerranée en raison d'un renforcement du Mistral. Pour rappel, 9 départs de feu sur 10 sont d'origine humaine. Et justement, un homme a été placé en garde à vue vendredi à Paris. Il a tenté de déclencher un incendie dans le bois de Boulogne en mettant le feu à un tas de broussailles. Dominique de Villepin appelle la classe politique au rassemblement face au RN et à LFI. Dans un entretien à la Tribune dimanche, l'ancien Premier ministre, qui est pressenti pour être candidat, dit vouloir éviter le pire en 2027. Sous-entendu un second tour entre Marine Le Pen et Jean-Luc Mélenchon, Dominique de Villepin appelle à, je cite, « défendre la démocratie pour tous ». Dans l'actualité internationale, au moins 40 militaires tués au Mali. Un convoi de l'armée a été pris hier dans une embuscade Touareg et djihadiste dans le nord du pays. Il y aurait également 24 soldats prisonniers. Ils faisaient partie d'un détachement qui quittait une ville stratégique au carrefour de plusieurs routes. Il s'agit de l'une des attaques les plus meurtrières depuis le début du conflit qui dure depuis une quinzaine d'années entre le gouvernement malien et les insurgés. Et puis c'est l'épilogue de 5 semaines de compétition. La finale de la Coupe du Monde de football oppose ce soir les tenants du titre argentin aux Espagnols. Les coéquipiers de Lionel Messi visent une 4e étoile. Ceux de Lamine Yamal espèrent un premier titre depuis 2010. Coup d'envoi à 21h. Hier, on le rappelle, la France a pris la 4e place du tournoi après sa défaite en petite finale 6-4 contre l'Angleterre. Le dernier match de Didier Deschamps après 14 ans à la tête des Bleus est l'occasion pour Kylian Mbappé de prendre seul la tête du classement des buteurs du tournoi. Il termine cette édition avec 10 réalisations, soit 2 de plus que Lionel Messi, mais qui peut encore le rejoindre ce soir. Très bonne soirée à notre écoute.

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Bonsoir à toutes et tous. Un homme armé d'un long couteau interpellé hier à proximité d'un commissariat de région parisienne. Selon Actu Paris, il a proféré des menaces contre les policiers qui ont dû faire usage de leur taser pour le neutraliser. Il a été placé en garde à vue au commissariat de Cachan pour violence avec arme sur personne dépositaire de l'autorité publique. Toujours 7 départements en vigilance orange canicule aujourd'hui. L'épisode de forte chaleur a régressé sur une large majorité de l'Hexagone, mais il touche encore le pourtour méditerranéen. Une vigilance qui devrait rester en vigueur demain donc sur l'Hérault, le Gard, les Bouches-du-Rhône, le Var, les Alpes-Maritimes ainsi que sur la Haute-Corse et la Corse du Sud. À noter que le Var et les Bouches-du-Rhône sont en alerte maximale pour les feux de forêt, des feux de forêt qui touchent actuellement la Haute-Corse. Du changement en Europe pour l'industrie textile, de nouvelles règles de l'Union européenne entrent en vigueur aujourd'hui.

0: concerne les grandes entreprises du secteur. Il est désormais interdit de détruire les vêtements, chaussures et accessoires vestimentaires invendus, sauf pour raisons de sécurité. Ces mesures seront ensuite étendues aux PME en 2030. L'objectif affiché, c'est d'encourager les fabricants à mieux gérer leurs stocks et favoriser la revente, le reconditionnement, les dons ou la réutilisation. À l'international, 11 nouveaux morts sur Gaza, dont des enfants tués par une frappe israélienne. Un porte-parole de l'armée israélienne a indiqué que l'attaque visait initialement un terroriste du Hamas. C'est un match pour l'histoire. Ce soir à New York, la finale de la Coupe du Monde de football. L'Argentine vise un quatrième sacre planétaire, le deuxième en 4 ans. L'Espagne rêve de monter à nouveau sur le toit du monde 16 ans après son seul et unique titre. Hier, l'Angleterre a pris la 3e place en battant la France en petite finale. Et puis la Formule 1 et l'Italien Kimi Antonelli qui a retrouvé le chemin de la victoire aujourd'hui sur le Grand Prix de Belgique. Le pilote Mercedes a devancé la Ferrari de Charles Leclerc et la Red Bull de Max Verstappen. Le premier français, c'est Isaac Hadjar, auteur d'une belle remontée après être parti en fond de grille. Il termine à la 6e place de cette 10e manche de la saison. Bonne soirée à notre écoute.
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1: Bonsoir à tous, ça y est, c'est le grand soir, la finale de la Coupe du Monde. C'est ce soir à 21h, Espagne-Argentine. Pour l'Albi Céleste, l'objectif ce sera de faire ce que personne n'a accompli depuis le Brésil en 1958 et 1962, faire le doublé et remporter deux Coupes du Monde coup sur coup. Pour l'Espagne, l'équipe qui a éliminé les Bleus en demi-finale, le but ce sera de succéder à la mythique équipe de 2010 qui avait remporté la première étoile de l'histoire de l'Espagne, menée par des stars comme Xavi et Iniesta. Cette finale, ce sera également le théâtre d'un match dans le match, la nouvelle génération d'attaquants contre l'ancienne. Lamine Yamal, d'un côté, 19 ans, déjà considéré comme l'un des meilleurs joueurs du monde, si ce n'est le meilleur, face à Lionel Messi, l'un des plus grands joueurs de l'histoire qui cherche à offrir sa quatrième étoile à l'Argentine. Lionel Messi qui pourrait d'ailleurs finir sa carrière internationale comme meilleur buteur de l'histoire de la Coupe du Monde. Avec 21 buts, il n'a qu'une petite unité de retard sur Kylian Mbappé, l'attaquant français qui a encore marqué deux fois dans la défaite 6-4 contre l'Angleterre hier soir. Un doute toutefois sur la possibilité de jouer cette finale ce soir, ou en tout cas sur les conditions dans lesquelles elle sera jouée. La raison, la météo, proche du MetLife Stadium dans le New Jersey près de New York. Plusieurs rues de la ville américaine étaient inondées après un gros orage hier. La population était d'ailleurs appelée à rester chez elle. À cela, il faut ajouter une alerte rouge sur la qualité de l'air. Selon la FIFA, le match devrait tout de même avoir lieu dans des conditions normales.
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Bonsoir à tous. Les ossements retrouvés lors des fouilles dans le Tarn sont bien ceux de Delphine Jubilard. Son ADN a été retrouvé sur les eaux lors des analyses. Des fouilles avaient été menées sur la commune de Mayoc dans le Tarn après les aveux de Cédric Jubilard qui avait indiqué aux enquêteurs l'emplacement du corps. Les causes de la mort sont inconnues pour le moment. 27 départements classés en orange demain pour risque élevé d'incendie. Cela concerne l'ouest de la France, de la Vendée à la Gironde, en passant par le centre, mais aussi le littoral méditerranéen et la Haute-Corse. L'incendie qui s'est déclaré il y a une semaine après des impacts de foudre en Haute-Corse continue de progresser dans des zones montagneuses difficiles d'accès. 400 hectares de végétation brûlés, une portion du GR20 a dû être fermée. Dans le Var, l'incendie qui s'est déclaré cet après-midi à Tarado a brûlé une trentaine d'hectares et s'est maintenant déporté sur la commune des Arques où le maire a demandé l'évacuation de plusieurs quartiers. 60 hectares ont déjà brûlé aux Arques et plus de 200 pompiers sont mobilisés. Le ministre de l'Intérieur réagit après l'interruption du concert de la DJ Barbara Butch à Grenoble. Laurent Nunez condamne ces faits avec la plus grande fermeté. L'antisémitisme, les intimidations et les pressions n'ont pas leur place dans notre République, écrit le ministre. Le concert de Barbara Butch a été interrompu hier soir par des militants pro-palestiniens. Qui va remporter la Coupe du Monde de football 2026? Réponse ce soir. L'Espagne affronte l'Argentine à partir de 21h.

une heure à New York. Les Argentins vont tenter de remporter la Coupe du Monde pour la deuxième fois d'affilée. Pour l'Espagne, le dernier sacre date d'il y a 16 ans. Coup de tonnerre sur le Tour de France. Jonas Vingegaard abandonne après une chute à la sortie d'un rond-point à une vingtaine de kilomètres de l'arrivée de la 15e étape. Le Danois était encore ce midi deuxième au classement général. C'est Remco Evenepoel qui remporte la 15e étape, suivi par Tadej Pogacar. Paul Sexas, lui, perd le maillot blanc qui revient à Isaac Del Toro. Voilà pour l'actualité. Très bonne soirée à tous.

Merci d'avoir choisi Radio Mélodie pour vous accompagner en cette soirée de dimanche. Par les temps qui courent et face aux événements, le chant a de nombreux atouts pour calmer le système nerveux, limiter le stress. Dans ces domaines, des pouvoirs inconnus du chant, un signal d'apaisement envoyé au cerveau, chanter c'est dissiper les douleurs de la vie. Alors, ce soir, chantez le chant dans les chansons, mais aussi, si vous le souhaitez, réécoutez les chansons de vos plus jolis souvenirs. Et pour cela, un numéro d'appel, celui de notre standard, 03 87 98 29 29, 03 87 98 29 deux fois. Excellente soirée à vous toutes et tous, à l'écoute de Radio Mélodie.

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6: Heures passées de 11 minutes sur les ondes de Radio Mélodie. Vos premiers appels au 03 87 98 29 deux fois. La voix de Jérôme de Forbach pour me demander une de ses chansons souvenirs. Eddie Mitchell et Couleur Mentalo. Voici pour vous, Jérôme.

L'appel de Claire de Sarreguemines qui souhaitait écouter Florent Pagny avec Chanter. Nous allons l'écouter pour vous, Claire.

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1: L'Interassociation de Caisse Castel organise tout au long de cet été diverses animations au camping avec le mardi 21 juillet de 18h à 23h une soirée animée par l'orchestre Violetta, le jeudi 23 juillet de 17h à 21h un marché de saison et le samedi 25 juillet à 19h venez participer au loto du camping, buvette et restauration sur place. Dans le cadre des soirées d'été, venez faire la fête chaque jeudi soir à Innsbruck avec l'ATSL et l'Amicale des pompiers. À partir de 19h, pizza, tarte flambée et knack. Ce jeudi 23 juillet, soirée animée par l'orchestre Duo Paradiso, entrée gratuite. Le festival Les Étendards vous donne rendez-vous pour une soirée musicale festive avec Decibels Live, un groupe de 4 musiciens passionnés qui revisitent les plus grands succès pop, funk et groove, le vendredi 24 juillet à 20h à l'espace Jeux et Loisirs de Grosswiederstrof. Entrée gratuite, buvette et petite restauration sur place. Et le lendemain, samedi 25 juillet à 21h sur le parking de la mairie à Olvin, une soirée placée sous le signe de l'émotion et du voyage avec Erancia, un spectacle flamenco authentique et vibrant. Entrée gratuite, soirée flamenco dès 18h avec paella, gazpacho et sangria. Du 24 au 26 juillet aura lieu le championnat de France de voltige d'avion grand modèle radiocommandé à l'aérodrome de Sarre-Union. L'entrée sera gratuite et restauration sur place. Le samedi soir, entre autres, show aérien jusqu'à 23h avec tarte flambée et pizza. 50 des meilleurs pilotes européens concourent avec des modèles jusqu'à 3 mètres d'envergure équipés de moteurs de 200 cm3 de cylindrée et pouvant atteindre une vitesse de 180 km/h. À Grunewiller, le samedi 25 juillet, l'association Sainte-Anne, en collaboration avec l'association Calan, organise sa traditionnelle brocante. La manifestation se déroulera aux abords de la salle polyvalente et du complexe sportif. Restauration sur place tout au long de la journée, en soirée, pizza flamme et animation. L'accueil des brocanteurs se fera à partir de 9h. Possibilité de réserver par téléphone ou par mail. L'Amicale des sapeurs-pompiers de Schopperten vous invite à leur 36e fête du Tannenwald le week-end du 25 et 26 juillet, avec au programme samedi à partir de 19h, open air animé par Ma Bonne Étoile. Le dimanche à partir de 11h, déjeuner dansant animé par Elsa Sgodi, avec au menu son jambon au racing braisé et le soir animation par l'ensemble les Villertaler. Restauration tout au long des deux soirées avec pizza flamme et grillade, entrée libre. Le week-end du 25 et 26 juillet, l'Interassociation de Frauenberg organise sa traditionnelle fête du pont. Samedi dès 18h30, profitez d'un grand bal champêtre animé par l'orchestre Facile à danser avec restauration et manège pour enfants. Le lendemain, dimanche, ne manquez pas le marché aux puces dès 8h. Le tarif sera de 2€ le mètre et les réservations sont à envoyer par mail. Plusieurs animations musicales se succéderont tout au long de la journée avec entre autres à 19h le grand bal champêtre avec Franz Raab et sa chanteuse Festor Kati. Restauration sur place avec saucisses, steak du pont, paella et pizza flamme. Les aviculteurs de Puttelangeolac avec le groupement de Forbach exposeront les 25 et 26 juillet leurs plus beaux sujets de plumes et de poils dans les annexes du Château Massin à côté du collège de Puttelangeolac. Annexes qui se transformeront l'espace d'un week-end en basse-cour où lapins, volailles et pigeons seront à l'honneur. À noter qu'il est prévu pour cette édition plus de 150 sujets. Le samedi, l'ouverture au public se fera à 14h et le dimanche à 9h. Dimanche à midi, jambon à la broche et ses accompagnements pour 15€ et aussi le samedi dimanche, saucisses et merguez et en soirée, pizza et tarte flambée. Les arboriculteurs vous proposent de retrouver le week-end du Jakobsfest à Rallin. Avec au programme vendredi 24 juillet dès 18h le Rallapéro, pour bien commencer les festivités avec la planche apéro. Le dimanche 26 juillet, un après-midi dansant de 16h à 23h au tarif de 7€. Et le lundi 27 juillet, un bal de 19h à 1h. L'animation est assurée par l'orchestre Marley Brown. Vous pourrez aussi vous restaurer avec saucisses, merguez, pizza, tarte flambée le dimanche et le lundi dès 18h30 sur place ou à emporter. Venez nombreux le samedi 8 août à partir de 19h au concert médiéval celtique gratuit dans la salle du Clos des Arts à Dublin où 3 groupes se produiront, buvette et restauration sur place. Et le dimanche 9 août de 10h à 19h un marché médiéval à Dublin avec 40 artisans, Vigo, l'amuseur public, un village médiéval et une déambulation avec l'arbre de souvenance, buvette et restauration sur place. Retrouvez plus de détails sur ces événements sur le site radiomélodie.com, rubrique agenda.
2: Le meilleur de la musique, les chansons de vos plus jolis souvenirs sur les ondes de Radio Mélodie, vos appels au 03 87 98 29 deux fois et la voix de Ricardo pour rappeler à Fatima qu'il l'aime très très fort. Ricardo qui me demandait une chanson sentimentale italienne. Voici pour vous Fatima de la part de Ricardo.

Pour vous, Fatima, de la part de Ricardo, vos appels au 03 87 98 29 deux fois et une auditrice très fidèle, la personne de Brigitte de Sarreguemines qui souhaitait écouter Helene Fischer avec son titre Fire and Horizon. Voici pour vous, Brigitte.

une chanson dédicacée à l'homme de sa vie, une mention qu'elle m'a demandé de préciser avec importance. Alpha Blondie, Sweet Fanta Diallo, pour vous Ricardo, de la part de Fatima.

Bon appétit à Fabienne de Saint-Avold qui m'a affirmé se restaurer à 7h. Et Fabienne qui souhaitait écouter Linda de Souza. Voici pour vous.

Depuis Vendenheim, dans la proche Alsace, l'appel d'Alexandre pour souhaiter une bonne soirée à sa maman Martine, à son frère Nicolas. Le choix d'Alexandre, la chanson du regretté Franck Michael, après tant d'années d'amour. Voici pour vous.

Isabelle et Jack sont à l'écoute de Radio Mélodie en cette soirée de dimanche. Ricardo et Fatima leur dédicacent cette chanson de Mike Brandt, « Rien qu'une larme dans tes yeux ». Voici pour vous.

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7: Du côté de Valmont, Gaetana apprécie tout particulièrement la musique country. Alors, voici pour vous, étoile envoûtante, voici pour vous.

0: quelques instants, 20h, le flash d'information. Nous nous retrouvons tout de suite après.
1: Bonsoir à tous. L'ADN a parlé. Les ossements retrouvés dans le Tarn sont bien ceux de Delphine Jubilard. Les analyses l'ont confirmé 6 ans après la disparition de l'infirmière en décembre 2020. Condamnée à 30 ans de prison pour le meurtre de son épouse, Cédric Jubilard a reconnu la semaine dernière qu'il avait tué. Le procès en appel est prévu en septembre à Toulouse. 7 départements du Sud-Est seront encore en vigilance orange canicule demain. Météo France a relevé près de 41 degrés cet après-midi dans le Var à Cogolin. La chaleur qui accentue le risque d'incendie. 80 hectares sont partis en fumée dans le Var, à Tarado et les Arcs-sur-Argens. Une 50aine de foyers ont dû être évacués et plus de 250 pompiers sont mobilisés. 27 départements seront demain en risque élevé d'incendie sur le littoral méditerranéen, mais aussi à l'ouest du pays. Le gouvernement israélien prévient que son pays ripostera de toutes ses forces à une attaque de l'Iran. Déclaration après l'interception par Israël et la Jordanie d'un missile iranien qui visait le port jordanien frontalier d'Aqaba. Le secrétaire d'État américain Marco Rubio félicite le président libanais pour sa démarche vers la paix. Les deux hommes se sont rencontrés à Washington. Selon un porte-parole, ils ont discuté de l'accord cadre destiné à mettre un terme à la guerre entre le Liban et Israël. La France en rêvait. La finale de la Coupe du Monde de football, c'est ce soir. Une affiche sans les Bleus, donc. C'est l'Argentine et l'Espagne qui s'affrontent à partir de 21h. Pour la première fois, il y aura un show à la mi-temps, mis en scène par Chris Martin, leader du groupe Coldplay. Et plusieurs stars sont attendues. Shakira, Madonna, Justin Bieber ou encore le groupe coréen BTS. C'est Remco Evenepoel qui remporte la 15e étape du Tour de France. 184 km entre Champagnole dans le Jura et le plateau de Solaison en Haute Savoie. Tadej Pogacar termine deuxième. Une 15e étape marquée par un énorme rebondissement. Jonas Vingegaard abandonne la grande boucle après une chute. Le Danois souffre d'une fracture de la clavicule. Il va devoir être opéré. Très bonne soirée à tous.

Clou-clou, quand je chanterai une chanson d'amour. L'appel de Sandrine de Forbach, qui composait il y a quelques minutes de cela le 03 87 98 29 deux fois. Sandrine, entourée d'une sympathique équipe, je parlais de Carole, Lulu, Véronique, Laurence, Coralie, Philippe, Thierry, Mathieu. Sandrine qui me demandait pour tout ce petit monde, c'est Minor aussi, nous allons l'écouter avec Ich wünsche dir alle Liebe dieser Welt. Je veux pour toi tout l'amour de ce monde. Voici, c'est Minor aussi.

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3: Bonsoir à tous. L'ADN a parlé. Les ossements retrouvés dans le Tarn sont bien ceux de Delphine Jubillard. Les analyses l'ont confirmé. 6 ans après la disparition de l'infirmière en décembre 2020, condamné à 30 ans de prison pour le meurtre de son épouse, Cédric Jubillard a reconnu la semaine dernière qu'il avait tué.

Alain Morisot et les Sweet People, on chante toujours pour quelqu'un. Tout à l'heure, nous écoutions, en début de deuxième partie d'émission, Elvis Presley avec Viva Las Vegas. Et j'oubliais de préciser que cette chanson m'était demandée bien avant le début de cette émission par le sympathique Yvon, qui ne manque jamais de souhaiter une agréable soirée à sa fille Priscilla et à son gendre Sébastien du côté de Brest, ainsi qu'à Matteo, Enaël, Kélio et Patty, et votre serviteur de ce soir. Merci donc à Yvon, Julien Clerc, Si on chantait.

20h passées de 25 minutes sur les ondes de Radio Mélodie et vos appels au 03 87 98 29 deux fois. L'appel d'une très fidèle auditrice, Marie-Fernande de Sarreguemines, qui parmi le choix de cette soirée a demandé Olaf, ex-chanteur des Flippers. Voici Olaf pour vous, Marie-Fernande.

L'appel de Christian Détain pour tous les curistes de la station de Balaruc-les-Bains. Christian qui me demandait « Vianney » et « Alléluia ». Eh bien, voici Christian, ainsi que pour tous les curistes de la station de Balaruc.

Steve Montand et trois petites notes de musique que je vais offrir à Marjorie de Lemberg en la remerciant pour sa gentillesse et son appel. Voici Marjorie, Yves Montand, trois petites notes de musique.

Neun und neunzig Luftballon. Nena, c'est le titre, le second titre choisi par Marie-Fernande Sarguemines. Voici pour vous Nena avec cette chanson Souvenir.

20h passées de 40 minutes sur les ondes de Radio Mélodie et vos appels. Un numéro d'appel, celui de notre standard, le 03 87 98 29 29. Céline Dion m'était demandée par Véronique pour son chéri Marc en lui rappelant qu'elle l'aime très très fort. Céline Dion et son titre « S'il suffisait d'aimer ». Voici pour vous.

Très jolie chanson de Céline Dion, s'il suffisait d'aimer. Franck Michael avec Mélodie, Franck Michael en duo, avec deux appels de cette soirée. Tout d'abord celui de Christian de Metz, qui a toujours une pensée pour ses trois infirmières en leur souhaitant une agréable soirée. Un salut amical et des vœux de bonne soirée en direction de notre équipe du dimanche matin d'animation sur Radio Mélodie. Pierre, Cathy, Christine, Sébastien, Vanessa également, pour toutes les personnes seules, pour les sapeurs-pompiers également. Voilà pour ce qui concerne Christian de Metz. Un autre appel, celui de Lucien Forbach, entouré d'une très sympathique équipe. Pour ces deux personnes, nous écoutons Franck Michael en duo. Voici pour vous.

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4: La voix de Joseph de Calouse, il y a quelques instants de cela, pour me demander les Kastelruther Spatzen. Je n'ai malheureusement pas pu situer le titre que vous me demandiez, Joseph, mais nous allons écouter pour vous et pour votre épouse Blandine les Kastelruther Spatzen, Der Planet, Der Lieder. Voici pour vous.

Une escale pratiquement incontournable que nous faisons tous les dimanches soirs, du côté de Mykonos, avec les Moulins de Mykonos, Alain Morisot et les Sweet People. Le titre m'a été demandé d'une part par Christian de Metz et ensuite par Sébastien, pour Ludovic d'Hörmingen. Voici donc Alain Morisot et les Sweet People avec les Moulins de Mykonos.

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L'appel de Denis de Dublin pour me demander au rayon souvenir Clo-Clo Claude François avec sa chanson J'y pense et puis j'oublie. Juste avant le flash d'information de 21h dans quelques instants.

Bonsoir à tous. Dernier match de la Coupe du Monde ce soir, la finale opposant l'Espagne à l'Argentine. La rencontre commence en ce moment à New York. Les Argentins vont tenter de remporter la Coupe du Monde pour la deuxième fois d'affilée. Pour l'Espagne, le dernier sacre date d'il y a 16 ans. Par ailleurs, les hommages à Didier Deschamps se multiplient. Il a mené hier son dernier match en tant que sélectionneur lors de la petite finale perdue par la France face à l'Angleterre. Merci d'avoir été le gardien du temple de l'équipe de France, écrit Vicente Lizarazu. Dans l'actuel aussi, les ossements retrouvés lors des fouilles dans le Tarn sont bien ceux de Delphine Jubilard, l'infirmière de 33 ans qui avait disparu en décembre 2020. Des fouilles ont été menées sur la commune de Mayoc dans le Tarn après les aveux de Cédric Jubilard qui a indiqué aux enquêteurs l'emplacement du corps. Les causes de la mort sont inconnues pour le moment. Plus de 250 pompiers mobilisés dans le Var pour éteindre un incendie qui s'est déclaré cet après-midi. Le feu a déjà parcouru 180 hectares sur les communes de Tarado et des Arcs sur Argens. Plus d'une centaine d'habitants ont dû être évacués. 27 départements seront classés en orange demain pour risque élevé d'incendie. Cela concerne le littoral méditerranéen et la Haute-Corse, mais aussi l'ouest de la France, de la Vendée à la Gironde, en passant par le centre. Le ministre de l'Intérieur réagit après l'interruption du concert de la DJ Barbara Butch à Grenoble. Laurent Nunez condamne ces faits avec la plus grande fermeté. L'antisémitisme, les intimidations et les pressions n'ont pas leur place dans notre République, écrit le ministre. Le concert de Barbara Butch a été interrompu hier soir par des militants pro-palestiniens. Coup de tonnerre sur le Tour de France. Jonas Vingegaard abandonne après une chute à la sortie d'un rond-point à une vingtaine de kilomètres de l'arrivée de la 15e étape. Le Danois était encore ce midi deuxième au classement général. C'est Remco Evenepoel qui remporte la 15e étape, suivi par Tadej Pogacar. Paul Sexas, lui, perd le maillot blanc qui revient à Isaac Del Toro. Voilà pour l'actualité. Très bonne soirée à notre écoute.

Tierra Madre del Sur, Alain Morisot et les Sweet People, une chanson que nous écoutions à la demande de Martine de Forbach. Bertie, quant à elle, souhaitait écouter, parmi les deux titres qu'elle me donnait ce soir, Tony Marshall et son titre phare, Thousand Miles an Ich Gedacht. Voici pour vous, Bertie, Tony Marshall.

C'est avec Mike Brandt que nous allons poursuivre ce programme. Laisse-moi t'aimer, le titre a été choisi par Ricardo et Fatima pour Isabelle et Jack. Voici Mike Brandt, laisse-moi t'aimer.

Mike Brandt, à l'instant, avant de retrouver Linda de Souza, un jour on se rencontrera. Le titre m'a été demandé par Fabienne de Saint-Avold. Voici pour vous, Fabienne.

À suivre, un titre qui m'a été demandé deux fois cette soirée de dimanche. Titre d'Alain Morisot et des Sweet People, Il faut croire aux anges. Tout d'abord par Véronique et Marc, pour une personne qui se reconnaîtra, me disait-il. Il faut croire aux anges, demandé par Patrick également, de Sarreguemines. Voici.

À la demande de Bertie, un second titre, Franck Michael, on a joué, on a perdu. Voici pour vous Bertie. Bonne soirée à vous à l'écoute de Radio Mélodie.

0: La voix de Marie-Antoinette de Stiramadel, il y a quelques instants de cela, pour me demander un choix répétitif. Marie-Antoinette qui aime beaucoup Marcel Adam, nous allons écouter Ma jolie voyageuse. Voici pour vous, Marie-Antoinette.
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avec Martino Davila, Nana Mouskouri, quand tu chantes, ça va. À suivre, Franck Michael, Toutes les femmes sont belles. Le titre m'a été demandé par Christian de Metz et tout spécialement pour Lucien et toute sa sympathique équipe. Voici Franck Michael, Toutes les femmes sont belles.

La voix d'un très fidèle auditeur, une personne de Robert de Lemberg, qui me demandait Alphaville, à Forever Young. Voici pour vous, Robert.

0: Michel Berger, celui qui chante pour clôturer le programme de cette soirée de dimanche. Merci pour vos très nombreux appels. Je vous donne rendez-vous dimanche prochain pour un nouveau Dimanche Mélodie de 19 à 22 heures.
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0: Restez-nous fidèles. Au micro Bernard qui vous dit à bientôt sur Radio Mélodie. Il est 22 heures, le Flash Info.
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2: Bonsoir à tous. Les ossements retrouvés dans le Tarn sont bien ceux de Delphine Jubilard. Les raisons de sa mort ne sont pas encore connues, mais les analyses ont confirmé l'identification 6 ans après la disparition de l'infirmière en décembre 2020. Cette annonce vient mettre un terme à la longue attente de la famille de Delphine. Le procès en appel de Cédric Jubilard, qui a reconnu avoir tué son épouse, doit se tenir en septembre prochain à Toulouse. 7 départements du Sud-Est seront encore en vigilance orange canicule demain. Météo France a relevé près de 41 degrés ce dimanche dans le Var à Cogolin. La chaleur qui accentue le risque d'incendie. Dans le Var, justement, le feu baisse en intensité. L'évolution est favorable si les conditions météo se maintiennent, écrit le préfet dans son dernier point de situation. Un incendie s'est déclaré ce dimanche après-midi sur les communes de Tarado et d'Arc-sur-Argens. Des habitants ont dû être évacués et plusieurs maisons ont été touchées par les flammes. L'Assemblée nationale se prononce ce lundi sur le projet de loi d'urgence agricole. Ce texte fait débat, notamment car il prévoit de réintroduire 2 pesticides interdits en France. Les opposants prévoient de se rassembler devant l'Assemblée. Le gouvernement israélien prévient que son pays ripostera de toutes ses forces à une attaque de l'Iran. Déclaration après l'interception par Israël et la Jordanie d'un missile iranien qui visait le port jordanien frontalier d'Aqaba. Et puis le secrétaire d'État américain Marco Rubio félicite le président libanais pour sa démarche vers la paix. Les deux hommes se sont rencontrés à Washington. Selon un porte-parole, ils ont discuté de l'accord cadre destiné à mettre un terme à la guerre entre le Liban et Israël. C'est Remco Evenepoel qui remporte la 15e étape du Tour de France, 184 km entre Champagnole dans le Jura et le plateau de Solaison en Haute-Savoie. Tadej Pogacar termine 2e. Jonas Vingegaard abandonne après une chute. Le Danois souffre d'une fracture de la clavicule. Ce lundi, les coureurs bénéficient d'une journée de repos avant la 16e étape mardi entre Évian et Thonon-les-Bains. C'est la fin de cette édition. Merci de l'avoir suivie.

Bonsoir à tous. L'ADN a parlé. Les ossements retrouvés dans le Tarn sont bien ceux de Delphine Jubilard. Les analyses l'ont confirmé 6 ans après la disparition de l'infirmière en décembre 2020. Condamné à 30 ans de prison pour le meurtre de son épouse, Cédric Jubilard a reconnu la semaine dernière qu'il avait tué. Le procès en appel est prévu en septembre à Toulouse. 27 départements classés en orange demain pour risque élevé d'incendie. Cela concerne l'ouest de la France, de la Vendée à la Gironde, en passant par le centre, mais aussi la Haute-Corse et le littoral méditerranéen, dont le Var. Un incendie s'est déclaré ce dimanche dans le département, à Tarado et Arc-sur-Argens. Le feu a traversé la voie ferrée, ce qui a provoqué de nombreuses perturbations sur le réseau ferroviaire. Des véhicules ont brûlé et des maisons ont été touchées. Des maisons touchées aussi en Loire-Atlantique, près de Saint-Nazaire. Une cinquantaine de personnes avaient été évacuées ce dimanche soir à cause de cet incendie. Plus de 200 pompiers mobilisés pour éteindre les flammes. L'Assemblée nationale se prononce ce lundi sur le projet de loi d'urgence agricole. Ce texte fait débat, notamment car il prévoit de réintroduire 2 pesticides interdits en France. Les opposants prévoient de se rassembler devant l'Assemblée. Le Sénat, lui, se prononcera mardi. L'armée américaine annonce la mort d'un de ses militaires dans le nord de l'Irak. Ce décès porte à 17 le nombre de militaires américains tués depuis le début de la guerre lancée par les États-Unis et Israël contre l'Iran. Le secrétaire d'État américain Marco Rubio et le président libanais se sont rencontrés à Washington. Ils ont discuté de l'accord cadre destiné à mettre un terme à la guerre entre le Liban et Israël. Et puis la station polaire de la Fondation Tara a quitté l'Orient ce dimanche, direction l'océan Arctique. Une mission de 15 mois qui sera menée à partir de septembre afin d'étudier la biodiversité marine et de mesurer les effets du dérèglement climatique. Objectif, obtenir une base de données fiable des écosystèmes du pôle Nord. Voilà pour ce point sur l'actualité. Merci de l'avoir suivi.

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Bonsoir à tous. Dans l'actualité, 7 départements du Sud-Est qui seront encore en vigilance orange canicule ce lundi. Météo France a relevé près de 41 degrés ce dimanche dans le Var à Cogolin. La chaleur qui accentue le risque d'incendie. Dans le Var, justement, l'évolution est favorable si les conditions météo se maintiennent, écrit le préfet dans son dernier point de situation. Un incendie s'est déclaré ce dimanche sur les communes de Tarado et d'Arc-sur-Argens. Des habitants ont dû être évacués et plusieurs maisons ont été touchées par les flammes. Des maisons touchées aussi en Loire-Atlantique, près de Saint-Nazaire. Une cinquantaine de personnes avaient été évacuées ce dimanche soir à cause de cet incendie. Plus de 200 pompiers mobilisés pour éteindre les flammes. Il aura fallu moins de 48 heures aux experts de la gendarmerie nationale pour faire parler l'ADN. Les ossements retrouvés dans le Tarn sont bien ceux de Delphine Jubillard. Cette identification est un événement extrêmement triste et douloureux pour l'oncle et la tante de Delphine, a déclaré leur avocat sur BFM TV. Il souhaite que le procès en appel de Cédric Jubillard se tienne en septembre comme prévu. L'Assemblée nationale se prononce ce lundi sur le projet de loi d'urgence agricole. Ce texte fait débat notamment car il prévoit de réintroduire 2 pesticides interdits en France. Les opposants prévoient de se rassembler devant l'Assemblée. Le Sénat, lui, se prononcera mardi. Le secrétaire d'État américain Marco Rubio félicite le président libanais pour sa démarche vers la paix. Les deux hommes se sont rencontrés à Washington et selon un porte-parole, ils ont discuté de l'accord cadre destiné à mettre un terme à la guerre entre le Liban et Israël. Les hommages à Didier Deschamps se multiplient. Il a mené son dernier match en tant que sélectionneur lors de la petite finale de la Coupe du Monde, perdue par la France face à l'Angleterre. Merci d'avoir été le gardien du temple de l'équipe de France, écrit Bichente Lizarazu. Et puis journée de repos ce lundi sur le Tour de France. La 15e étape a été remportée ce dimanche par Remco Evenepoel. Tadej Pogacar termine 2e. Jonas Vingegaard doit abandonner la grande boucle après une chute. C'est la fin de cette édition. Merci de l'avoir suivi.

Bonsoir à tous. L'ADN a parlé. Les ossements retrouvés dans le Tarn sont bien ceux de Delphine Jubilard. Les analyses l'ont confirmé 6 ans après la disparition de l'infirmière en décembre 2020. Condamnée à 30 ans de prison pour le meurtre de son épouse, Cédric Jubilard a reconnu la semaine dernière qu'il avait tué. Le procès en appel est prévu en septembre à Toulouse. 27 départements classés en orange demain pour risque élevé d'incendie. Cela concerne l'ouest de la France, de la Vendée à la Gironde en passant par le centre, mais aussi la Haute-Corse et le littoral méditerranéen, dont le Var. Un incendie s'est déclaré ce dimanche dans le département, à Tarado et Arc-sur-Argens. Le feu a traversé la voie ferrée, ce qui a provoqué de nombreuses perturbations sur le réseau ferroviaire. Des véhicules ont brûlé et des maisons ont été touchées. Des maisons touchées aussi en Loire-Atlantique, près de Saint-Nazaire. Une cinquantaine de personnes avaient été évacuées ce dimanche soir à cause de cet incendie. Plus de 200 pompiers mobilisés pour éteindre les flammes. L'Assemblée nationale se prononce ce lundi sur le projet de loi d'urgence agricole. Ce texte fait débat, notamment car il prévoit de réintroduire 2 pesticides interdits en France. Les opposants prévoient de se rassembler devant l'Assemblée. Le Sénat, lui, se prononcera mardi. L'armée américaine annonce la mort d'un de ses militaires dans le nord de l'Irak. Ce décès porte à 17 le nombre de militaires américains tués depuis le début de la guerre lancée par les États-Unis et Israël contre l'Iran. Le secrétaire d'État américain Marco Rubio et le président libanais se sont rencontrés à Washington. Ils ont discuté de l'accord cadre destiné à mettre un terme à la guerre entre le Liban et Israël. Et puis la station polaire de la Fondation Tara a quitté l'Orient ce dimanche, direction l'océan Arctique. Une mission de 15 mois qui sera menée à partir de septembre afin d'étudier la biodiversité marine et de mesurer les effets du dérèglement climatique. Objectif, obtenir une base de données fiable des écosystèmes du pôle Nord. Voilà pour ce point sur l'actualité. Merci de l'avoir suivi.